0: avant que vous ne preniez la route, avec votre ceinture de sécurité obligatoirement bouclée à partir de dimanche, n'oubliez pas que les routes sans panneaux sont toutes limitées à 100. Levez le pied si votre aiguille a tendance à s'orienter vers la droite.
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0: Il est 5 heures à Verdun, 4 heures à Alger.
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0: je pense qu'il faut laisser notre France à nos Français.
1: Tu rappelles?
2: Oui, je rappelle un petit peu.
1: Mais depuis quand il rappe Jean-Michel?
2: 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Je dis simplement que leur culture est totalement
3: étrangère. Moi,
2: il me dérange pas. Du moment qu'il reste chez eux.
3: Moi, je veux leur faire la farine de la vie de ma mère et traîner avec les Renoirs.
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0: on est tous égoïstes.
1: Une espèce d'abandon de cet égoïsme vers les autres, une espèce de générosité, je crois un petit peu à ça, quoi. Ben, je crois que je pense que si j'avais une morale à laisser, je ne suis ni un moraliste, ni un philosophe, ni rien, moi. Je suis un petit faiseur de chansons. Je pense que si les hommes, au lieu de s'occuper un peu de leurs voisins, vous voyez, ou de leurs amis, un petit peu plus qu'ils ne s'en occupent, le monde serait, la terre luirait comme un soleil, comme dirait Prévert.

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0: Il est 6h à Copenhague et à Darwin, il est 13h30.
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plaisir d'un vrai vendeur, c'est de vendre à des gens qui n'ont absolument pas besoin de ce qu'on leur propose ou qui n'ont pas de quoi se le payer.

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et nous sommes prêts à continuer de nous battre, chacun chez lui et ensemble au niveau du monde, pour dire que nous ne pouvons plus accepter d'être dépendants d'autres qui ne savent pas ce que nous faisons, qui ne savent pas ce que nous sommes et qui n'ont surtout pas le droit de nous imposer un mode de vie.

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tournez, voilà. Que je vous vois quand même, voilà. Et vous nous voyez, bien évidemment, et voilà, ce n'est que du bonheur, là. Et puis, vous nous souriez, parce qu'on est quand même pas mal comme mec, quand même. On le mérite, on le mérite. C'est parfait, c'est très beau, ça, c'est très, très joli.

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4: Ok.

0: Bonjour à vous, chères auditrices et auditeurs de Radio Pays d'Hérault et RPH Sud. Dans la chronique précédente, nous venions de quitter le continent antarctique en route de retour vers la Tasmanie. Aujourd'hui, nous sommes à 24 heures de l'arrivée au port de Hobart, notre destination finale. La traversée de l'océan Austral aura duré 10 jours et n'a pas été des plus paisibles. Noé, le second capitaine, nous raconte tout cela.
1: Donc, c'est la fin de la mission. On arrive à Hobart demain matin. Alors, Noé, comment s'est passée la traversée retour ?
2: Bah écoute, ça y est, ouais, il nous reste 80 000 avant de voir les premières côtes de la Tasmanie. Donc là, on est le 9 mars. Et puis écoute, on est content d'arriver quand même, hein, après une belle traversée retour qui nous aura pris un peu plus longtemps que prévu. On n'a pas pu aller à Dumont-d'Urville pour des questions de densité de glace. Donc on a été suivi par l'Astrolabe. Donc ça, c'était le départ, on va dire, officiel de l'Antarctique. C'est quand on a suivi l'Astrolabe pour qu'il nous ouvre la voie à travers la glace qui est un peu trop dense pour nous. Donc voilà, on a fait un bisou au manchot. On a dit au revoir à l'océan austral du Grand Sud. Puis on s'est mis en route au départ vers le nord, le nord-est, parce que les conditions météo nous indiquaient une première dépression qui arrivait à l'ouest. Donc l'idée, c'était de faire de l'est pour pouvoir mettre les voiles au plus vite. Sauf que rapidement, on s'est rendu compte qu'après la première dépression, il allait en avoir une deuxième, puis même une troisième. Et donc du coup, que c'était plus judicieux de se positionner à l'ouest de ces dépressions-là, parce que bah voilà, dans l'hémisphère sud, généralement elles vont de l'ouest à l'est, et donc si t'es à l'est, tu te les prends toutes les unes après les autres, alors que si t'es à l'ouest, bon bah t'as des chances de juste passer à travers et puis de continuer. Et donc elles ont été confirmées, hein, après 24 ou 48 heures, on a viré de bord, on est parti à l'ouest, et puis là, le vent a commencé à augmenter, on s'est pris la première qui était un peu l'échauffement, hein, on a eu du 40, 45 nœuds, une mer qui était un peu courte, mais globalement c'était voilà, l'échauffement. Puis ensuite une deuxième qui a été relativement rapide mais un peu plus costaud. Et la dernière à la fin, avec une pression qui a chuté en dessous de 960 hectopascales, hein, sur notre centrale météo, donc mesure le vent, la pression atmosphérique, la température de l'eau, de l'air, l'humidité, etc. On a eu une pression atmosphérique à 958, donc on était vraiment au cœur de la dépression. Et puis on a vu les vents associés, des vents établis à 35-45 nœuds et des rafales qui sont allées jusqu'à 60-65 nœuds. Donc c'était pas de tout repos, la vie à bord commençait à être un peu difficile pour se déplacer, pour le cuisinier c'était vraiment pas une mince affaire, et après même pour la vie à bord, se doucher, se déplacer et tout, c'était vraiment pas facile. Puis l'eau s'est réchauffée petit à petit, au fur et à mesure on avait de moins en moins de glace, on a dit au revoir à notre dernier glaçon, et puis après on a fait route à l'ouest, puis au sud-ouest, puis après au nord, bref on a joué avec le vent. Et finalement, voilà, on est quand même content d'arriver, hein, on va pas se le cacher, on est fatigué. Ça fait quand même 2 mois qu'on est les uns sur les autres, donc voilà, on est content d'arriver.
1: Oui, la route entre la Terre Adélie, Dumont d'Urville et Hobart, en ligne droite, enfin un vol d'oiseau, il y a à peu près 1500 milles, donc 2500 km. Et en faisant des tours et des contours autour des dépressions, en fait, on a fait combien à ton avis ?
2: Ah oui, c'est ça, 1500 milles théoriques, et puis bon, on va aller vérifier. Ça fait déjà 1600 milles et à ça, il va falloir ajouter les 200 à peu près des dernières 24 heures. Donc tu vois, on va être à 1800 milles à peu près. Et finalement, honnêtement, je m'attendais à plus. Hein.
1: Moi aussi, je pensais que ça avait rallongé plus parce que des fois, on a vraiment tiré des bords. On a même reculé un moment, on refaisait du sud.
2: Et oui, c'est ça, on faisait du sud-ouest pour jouer avec le vent. Et une fois de plus, essayer d'aller à l'ouest le plus rapidement possible. On faisait du sud-ouest, donc c'est vrai que moralement ça fait un peu mal, sachant que nous notre cap il est au nord, nord-nord-est, donc on faisait vraiment route inverse. Mais bon voilà, c'est le jeu aussi d'être un voilier et d'être dans ces contrées-là. On est obligé de jouer avec les éléments. Et donc tu vois, au final on va faire à peu près hein, 1800 milles sur 1500 théoriques. C'est pas énorme, mais allez, on va faire 500 km en plus, sachant qu'on a été quasiment tout à la voile. On faisait encore le bilan tout à l'heure avec Jean-Louis, hein, la consommation sur une mission comme ça, elle est quand même très réduite par rapport aux bateaux conventionnels. Donc on est quand même content globalement de nos statistiques, sachant qu'en plus on a eu des avaries au niveau de la voile. La grand voile, elle s'est déchirée. On a eu du gréement, donc ce qui tient les mâts, les câbles en acier qui se sont aussi un peu abîmés. Donc bref, on était un peu en condition dégradée. Et donc malgré ça, on arrive à tenir des belles moyennes, voilà, un voyage assez rapide. Donc non, bilan positif quand même.
0: Jusqu'à présent, dans nos chroniques, nous avons beaucoup parlé de manip scientifiques, de techniques de navigation en utilisant les outils de prévision météo et glace, de manœuvres de voile. Mais, à bord de Persévérance, nous avons aussi un gros moteur sous les pieds et beaucoup d'autres gadgets techniques dans la salle des machines. Donc Jean, l'officier chef mécanicien, va maintenant nous parler de tout cela.
3: Salut Hervé, je peux présenter brièvement les installations. Donc on peut commencer par le moteur principal, évidemment, qui assure la propulsion du bateau lorsque le vent ne le permet pas. Pour l'énergie électrique, il y a deux groupes électrogènes. Ensuite, l'eau douce, qui est essentielle, du coup, elle est procurée par deux osmoseurs sur le principe de l'osmose inverse.
0: Quelle production journalière, les osmoseurs ?
3: Là, avec un osmoseur, on atteint 150 litres heure. On peut envoyer les deux. Mais il y a des risques en fait de désamorçage dans le mauvais temps et ils ne se complètent pas forcément.
0: Oui, parce que moi ce qui m'avait surpris sur ce bateau-là, là, c'est qu'on n'a pas vraiment à économiser l'eau, contrairement à d'autres bateaux, et même contrairement à la maison, quoi. Et c'est parce qu'il y a une production d'eau qui est carrément impressionnante.
3: Oui, tout à fait. On a une production d'eau qui compense largement la consommation d'une vingtaine de personnes. Et en plus de cela, on a une duplication du matériel. Donc on a deux osmoseurs, qui signifie qu'en cas de pépin, on pourra toujours produire de l'eau et toujours consommer de l'eau, même parfois de manière un peu excessive, quoi.
0: On a à peu près tout en double sur ce bateau. On a deux groupes électrogènes, on a deux osmoseurs. En passerelle, tout le matos de navigation est en double. Sauf, il y a un truc qu'on n'a pas en double, c'est le moteur principal. Et ça pourrait être une garantie de sécurité que malheureusement on n'a pas, quoi.
3: Tout à fait, c'est le seul, l'unique moteur principal. Bon, il peut compter sur les voiles également et le vent pour pouvoir propulser le bateau, mais effectivement, ça rajoute un petit stress, une petite charge mentale. Il faut que le seul et l'unique moteur principal fonctionne, soit disponible en permanence et soit opérationnel.
0: Ok, on n'a pas précisé la puissance de ce moteur. C'est un bon gros diesel de 600 chevaux de la marque Baudouin, pour les connaisseurs. Et il est équipé d'un système de traitement des gaz d'échappement qui ne simplifie pas le fonctionnement, hein, Jean. Explique-nous comment ça marche.
3: Je reviens sur le moteur principal. Donc maintenant, on a des réglementations en termes de pollution de l'atmosphérique, notamment lorsqu'on est amené à venir dans des zones spéciales comme l'Antarctique. Donc ici, le moteur Baudouin, là, il est installé avec un système de traitement des gaz d'échappement, un système SCR. Donc c'est une injection durée, on voit ça maintenant sur quelques moteurs automobiles, une injection durée dans l'échappement, qui a une réaction chimique qui va s'effectuer pour pouvoir réduire la nocivité des gaz d'échappement. Donc on réduit les oxydes d'azote, les oxydes de soufre.
0: C'est exactement comme l'AdBlue sur les voitures. Et quand on voit les emmerdements qu'on peut avoir avec le système de traitement AdBlue sur les voitures, je pense que toi aussi, tu as des problèmes réguliers avec le traitement urée du Baudouin.
3: Ouais, tout à fait. Ouais. C'est déjà arrivé plusieurs fois. On a remplacé des cartes électroniques, enfin des automates, des injecteurs d'urée. Effectivement, il y a toute une régulation aussi en termes de dosage, en fonction de la charge du moteur. Il est arrivé plusieurs fois qu'on ait des problèmes. Ouais.
0: Moi, je me souviens d'une fois, au tout début, au neuvage du bateau, donc alarme sur le traitement d'urée. Le moteur, du coup, est limité à 1000 tours minute de révolution, donc ça veut dire qu'on n'a plus de patates. Et ça se passait en Arctique, au Spitzberg, et c'est des coins où on n'a pas trop envie d'avoir des problèmes qu'on ne pourra pas gérer soi-même. C'est un peu le problème de ces bateaux, enfin moteurs modernes, qui sont gavés d'électronique, d'informatique, où on perd en autonomie à bord, hein, c'est ça ?
3: Tout à fait, notamment dans des moments un peu critiques comme les manœuvres, ou comme tu le disais au Spitzberg, dans la glace, enfin, il faut pouvoir avoir une manœuvrabilité quasi parfaite, quoi. Donc d'être limité par ces systèmes électroniques et ces systèmes informatiques, ça peut engager des gros problèmes, effectivement. Ouais.
0: Et il y a aussi des règles très strictes, hein, pour le rejet des eaux usées en zone antarctique, c'est bien ça ?
3: Donc ici, Persévérance, on a plus de 15 personnes à bord. En zone spéciale, notamment en Antarctique, Il y a des réglementations en termes de traitement des eaux noires, des eaux grises, des eaux usées. Donc nous, on est équipé d'une caisse de traitement avec trois compartiments. Le premier compartiment va essayer de réduire en fait les eaux noires avec en fait des bactéries qui vont se développer. On leur apporte de l'oxygène, elles vont se développer, vont essayer de consommer les excréments. Un second compartiment de décantation, un troisième compartiment de traitement au chlore. Le résultat de cette caisse de traitement est stocké dans une caisse spéciale. Et lorsque on est à plus de 12 000 décotes en Antarctique, à une vitesse de minimum 5 nœuds, hein, on peut se permettre du coup de faire des rejets en mer.
0: Oui, parce que la zone antarctique, c'est au sud du 60e parallèle sud. Et il y a des réglementations très strictes sur les rejets, comme Jean vient de le dire. Et y compris, alors les poubelles, c'est zéro rejet, évidemment. Pour les eaux usées, on fait très très attention.
3: Oui, absolument. Et on peut parler aussi des eaux de cale. Les eaux qui sont potentiellement polluées par des hydrocarbures. En dessous du 60e parallèle, tout rejet est strictement interdit. Donc même avec la présence d'un séparateur à eau mazuteuse.
0: Merci Jean pour toutes ces explications techniques sur notre fier navire. On n'a pas évoqué les consommations de gasoil parce que Thomas, l'officier navigation, nous en avait déjà parlé dans une chronique précédente. En résumé, quand on marche sous moteur seul à 1500 tours par minute, on consomme environ une tonne de gasoil par jour. Et quand on navigue uniquement à la voile avec un groupe électrogène en marche, ce qu'on a fait la majeure partie du temps pendant cette mission, on descend à 200 litres par jour. Donc économie d'un facteur 5. Ça réduit d'autant les coûts en euros et aussi en empreinte carbone. Ben, ça vaut vraiment le coup d'être sur un voilier. Et donc, chers auditeurs, à bientôt pour l'arrivée en Tasmanie et la fin de cette mission. 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

0: Hey, salut à tous, DJ René, Soul System, comme tous les mardis à 17h. Et là, pour la première fois, seul à la tête du vaisseau amiral qui est le nouveau studio de RPH. Mais ne vous inquiétez pas, ne vous inquiétez pas. J'ai mes anges gardiens, Maeva et Sam, quand même, qui écoutent derrière, au cas où je ferais beaucoup de conneries. Voilà, et on est parti pour une heure de musique. Alors, une émission un peu spéciale, c'est de la musique sortie en France dans les années 99 et 2000, reggae, 100% reggae, raga, dub, voilà, c'est dans les années pré-internet en fait, écouter des nouveaux sons, tout ça, il y avait les magazines de musique et beaucoup de magazines avaient un CD à l'intérieur. Et comme j'ai un peu gardé tout ça et à réécouter ça, je me dis mince, il y a plein de merveilles là-dedans. Et donc on s'est dit la revue s'appelait Raga, Reggae Magazine. Donc elle a duré pas mal d'années quand même, hein. j'en ai une bonne 70 compilations. Et donc c'est 99-2000, on démarre, c'est un gars est une grande star à l'époque, et d'ailleurs on va commencer par une spéciale dédicace qu'il fait au magazine. Le bonhomme, il s'appelle Buju Banton et le morceau s'appelle Life is a Journey, une journée dans Soul System.
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Alors là, vous l'avez reconnu, bien sûr, un hein, des grands classiques que je passe très très régulièrement. U-Roy, un extrait de l'album Serious Matter, là, ça c'est Half Through the Hard Way. Il a Dennis Brown dessus et Cheb Aissa. Et cet album, Serious Matter, c'est un chef-d'œuvre, c'est un album que de duo, avec quelques très très grands classiques dedans. C'est sorti en plus sur un label français, Taboo One. Voilà, c'était vraiment les grandes fin des années 99, début des années 2000, les grandes années du reggae. Et donc voilà, j'ai fait une petite sélection dans mes petites compilations qui sortaient tous les mois dans les magazines. Ça s'appelait Raga Magazine. Et puis ben, ça faisait 10 ans que le reggae revenait en force, hein, bien sûr, en France dans ces années-là. Et il y a eu aussi énormément de rééditions. C'était vraiment le début des rééditions. Et dedans, ces labels qui faisaient de la réédition, il y avait des Voleurs, hein, Troyan. Et puis il y avait ce qu'on a appelé la Pléiade du reggae, tout simplement. C'est le label Blood and Fire. Parce que Blood and Fire, non seulement ils allaient chercher les masters pour faire, à partir des masters, ce qui semble le plus logique, pour faire les rééditions, mais en plus, il y avait des super notes de pochette. Et en plus, au comble, ils payaient les artistes. Incroyable, n'est-ce pas? Si, les artistes étaient payés à cette époque-là. Un peu moins cet ancien avec Spotify, mais voilà. En tout cas, ils ont sorti un très, très, très bel album de Max Romeo en 99, et le morceau que j'ai choisi, il s'appelle Three Blind Mice.

Yeah, toujours Soul System sur Radio Pays d'Hérault et RPH Sud. Alors, on vient d'entendre Wayne Wonder, un gars qu'on passe pas très souvent dans Soul System. Vraiment un gars qui a fait énormément de titres avec les nouveaux producteurs raga de la fin des années 90, Bobby Digital, Donovan German, qui avait pris la suite de King Tubbies et King Jamies. Et bien sûr, là, on entend aussi une espèce de recut du No Dignity qui était sorti en 1996. Voilà, on continue cette balade dans les musiques sorties en France dans les années réédition ou nouveauté, hein, dans les années 99-2000 en reggae. Et là, le morceau qu'on va écouter maintenant, absolument magnifique, c'est un morceau, ils s'y sont mis à deux, Anthony Red Rose, hein, le gars qui a écrit le fabuleux Tempo, et un gars appelé Norris Mann. Alors Norris Mann, je connaissais pas trop, mais en fait c'est un peu comme tous ces Yellow Man, Dillinger, Lone Ranger, tout ça. Il s'est vraiment inspiré du cinéma. Et puis alors j'avais préparé ce morceau et en lisant un peu sa bio, j'ai appris qu'en fait c'était en hommage à Chuck Norris. Donc voilà, Soul System rend hommage à Chuck Norris ce soir avec le fabuleux Listen, Part 11. Alors vraiment, on ne sait pas pourquoi Part 11, mais en tout cas, vous allez apprécier, c'est sûr.

Yes, Mystic Soul System sur Radio Pays d'Hérault et RPH Sud, DJ René, une petite balade dans, encore une fois, de, je le répète, dans les sons qui sortaient, les sons reggae qui sortaient dans les années 99-2000 en France, nouveautés, rééditions, et bien sûr énormément de raga, hein. C'était le retour, et puis là, ben, Daddy Naughty, ça faisait 10 ans qu'il enregistrait, il a fait un très très bel album, bien sûr, le Natural Mystic de Bob Marley. Là, c'est le CD, il s'appelle Retour aux sources. Et on continue un peu d'autopub quand même, parce que ce vendredi 27 mars, je serai en train de mixer à la brasserie Baudil, là, pour la soirée, tranquillement. Reggae, roots, africain, funk, enfin voilà. On va avoir du bon temps, comme d'habitude, là-bas. Et on continue maintenant, et alors là, on retourne dans le roots, hein, parce qu'il y a eu quand même, le roots avait un peu disparu, et à la fin des années 90, il revient avec un personnage principal qui a sorti un extraordinaire album. L'album s'appelle Total Commitment. Le mec s'appelle Bushman. Voilà, c'est vraiment celui qui incarnait le plus ce retour du roots. Et le morceau qu'on va écouter maintenant, il est tout simplement sur le rythme de Hypocrite de Bob Marley. Donc Bushman, le morceau Fireburn Weak Heart.

0: Un petit rappel peut-être, d'après ce que je lis ces temps-ci, il y a, dans certains pays ça revient fort, hélas, mais voilà, c'était là aussi la fin des années 90, c'était ça, c'était le sida, et voilà, c'est bien sûr le groupe, l'a reconnu, Raga Sonic, sur un riddim, encore une fois Bob Marley. Bob Marley était encore partout, il nous a jamais quittés. Et on continue cette balade, et puis on va alors vers peut-être les initiateurs, les premiers. Ça a commencé en 86 ou 87, je crois. Ils avaient sorti une cassette qui s'appelait Vive le PIM. Et le PIM, c'est le Parti indépendantiste marseillais. Et oui, voilà, bien sûr, nous allons vous passer un morceau du Massilia Sound System. Ça, c'est 10 000, c'est 13 ans après, mais ils n'ont pas perdu leur verve, les papis. Ils sont toujours là, certains d'entre eux, à faire des différents projets. Là, le morceau qu'on va écouter maintenant, bah, il s'appelle Il y a des fois.
1: Allez, c'est cousine.

de RPH. Eh oui, grand classique de la fin des années 90, le Kimbo King de Reggie Stepper. Alors, je l'ai choisi celui-là parce qu'il est fabuleux, c'est une reprise du Rhythm Stalag. Hein. Mais derrière, les musiciens, Steely, Clevy, il y a même Horsemouse Wallace, le batteur, et nul autre que Tyrone Downie, notre Tyrone national, clavier de Bob Marley qui a produit énormément de choses en France. Et tout ça sous la houlette d'un producteur parisien qui s'appelait King Dragon, qui avait son sound system à Paris. C'est le label Melody qui avait sorti ça. Ça a été un méga tube dans le monde du reggae, partout. Et puis, on va continuer. Et là, alors, un groupe totalement inconnu que j'ai découvert aussi en ressortant toutes ces vieilles compilations de magazines, du magazine Raga, de la fin des années 99, début des années 2000. Et le groupe s'appelle 38 Dub Band. Et ils sont français. Ils ont sorti cet album. Je vais vous faire passer un extrait d'un album qui s'appelait Volume 1. Je suis pas sûr qu'il y a eu de Volume 2. C'est pas vraiment du dub, je dirais plutôt c'est l'instrumental. Mais j'ai écouté 2-3 titres qui sont vraiment, vraiment, vraiment bien. Vraiment dommage que le 38 Dub Band n'ait pas pu continuer. En tout cas, le morceau qu'on va écouter maintenant, I and I Blues.

SISI, le maestro King Tubby, dans le Dub Is My Occupation, bien sûr, le recut du morceau des Scatolites, des fabuleux Scatolites. Et oui, voilà, cette émission s'achève. Je vais vous enchaîner deux petits, là, vraiment old school, crédités dans ces années-là. Justement, un Scatolites, Latin Go Ska, et de suite après, Thank You Lord, Bob Marley. Voilà, on ne peut pas mieux finir ce Soul System. Plaisir d'avoir été encore une fois avec vous. Donc, si vous voulez, vendredi à la brasserie Baudil à partir de 20h, je mixerai là-bas, ou je pousserai les disques plus simplement, je dirais de manière réaliste. Et puis en tout cas, on se retrouve très bientôt. Et puis Axel va revenir à la technique, bien sûr. Voilà. Salut à tous.

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5: Dans cette cœur en bref, aujourd'hui, chanson soudaine de Don Baraban qui le choqué sur Milady dans l'aile de presse à la manière chanson soudaine que Guillaume Baraban précise tout d'abord.
6: C'est simple, il faut un guitariste tout-terrain, compétent, à l'oreille extrêmement ouverte, et un chanteur-suiveur qui court derrière les mots et les notes, et on peut arriver à faire une chanson comme ça. Donc c'est un peu comme ça que ça se passe entre nous, c'est-à-dire que le public apporte un texte, comme vous venez de le faire, de nous soumettre un texte qu'on ne connaissait pas avant de démarrer la chanson, et on n'a pas trop le temps de prendre connaissance du texte. Enfin moi je parcours la feuille vite fait du regard, et en général j'arrive à choper 2-3 mots qui me donnent l'idée générale du thème, mais des fois je me trompe, parce que je ne m'accrochais pas sur les bons mots, ça peut arriver. Soit je donne le thème général à Étienne, soit il y a un titre ou une date ou une signature, et dans ce cas-là je lui donne le titre, la date ou la signature. Soit il n'y a rien de tout ça et je lui montre de loin le texte pour que graphiquement ça lui inspire vaguement quelque chose. Et il se jette à l'eau et il se lance, et après charge à moi de lui courir derrière. Mais ça marche dans les deux sens. Il y a des moments où il sent bien que tu fais des appels du pied mélodique pour qu'on change ou qu'on reste sur un même endroit. Enfin voilà, c'est des jeux de regard, c'est des habitudes aussi qu'on a acquis à force de jouer ensemble. Là, c'est un texte, tu nous soumets, René, un texte inédit d'Alain Leprest. J'avais repris un texte de lui qu'il n'a jamais chanté d'ailleurs, qu'il avait écrit pour Jean-Louis Foulquier, qui s'appelait « Tout ce qui est dégueulasse porte un joli nom ». J'avais découvert ce texte par Hervé Subiette qui l'avait repris, puis j'avais découvert l'original et puis du coup j'avais fait ma propre version, et c'est comme ça que j'étais rentré dans Alain Leprest, enfin de façon métaphorique bien sûr.

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0: Guillaume Barabant, Étienne Choquet, chanson soudaine, merci.
1: No lol.

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Épisode 18, les aventures de Thésée, seconde partie. Vivre l'enfer et pire encore. Reprenons le fil de notre histoire, sur un bateau en liesse, voguant vers Athènes. En terrassant le Minotaure, Thésée a libéré sa cité du tribut humain qu'elle devait à la Crète. Il s'apprête à fêter son union avec Ariane, dont le stratagème lui a permis de sortir indemne du labyrinthe. Mais en vérité, les jours heureux et glorieux du fils d'Égée sont derrière lui. Ce qui l'attend n'est qu'une succession de mésaventures qu'il va subir et surtout provoquer. Le premier chaos ne se fait pas attendre. En effet, Thésée se rend compte qu'il n'éprouve pas de réelle affection pour Ariane, malgré l'aide salutaire qu'elle lui a apportée. Et qui sait quel accueil le peuple athénien réservera à la princesse de Crète ? Convaincu par le capitaine du bateau, Thésée attend qu'elle dorme et l'abandonne sur une île. À son réveil, la pauvre Ariane ne peut que deviner les voiles du navire qui s'éloigne. Heureusement, Dionysos s'est épris d'elle et vient la sauver pour lui apporter un amour, cette fois bien réciproque. Comme quoi, les relations ne tiennent parfois qu'à un fil. Pendant ce temps, à Athènes, le roi Égée guette le bateau du haut d'un promontoire. Avant de partir, Thésée avait convenu de hisser des voiles blanches en cas de succès de la mission. Mais le tueur du Minotaure est tellement occupé à célébrer sa victoire qu'il en oublie sa promesse. Au loin, Égée voit apparaître le navire et devine ses voiles noires. Pensant son fils perdu, il se jette de chagrin dans la mer, qui, aujourd'hui encore, porte son nom. C'est après ce tragique incident que Thésée devient le seul roi d'Athènes. Il œuvre pour le bien de sa cité, effectuant notamment plusieurs réformes politiques qui posent les fondements de ce que sera la démocratie athénienne des siècles plus tard. Cependant, Thésée est toujours en quête d'une reine pour gouverner à ses côtés. Il tente d'abord d'enlever Hélène, alors très jeune, mais est tenu en échec par la défense de Castor et Pollux. Hélène subira un nouveau rapt quelques années plus tard qui aura une répercussion d'ampleur, comme nous le verrons bientôt. Submergé par son orgueil, Thésée va jusqu'à descendre aux enfers afin d'enlever Perséphone, la femme d'Hadès en personne. Le dieu des morts punit l'impudence du roi d'Athènes en l'entravant à un rocher. Le tueur du Minotaure devra attendre que Héraclès vienne le délivrer pour revoir le monde des vivants. N'ayant toujours pas retenu la leçon, Thésée enlève l'Amazone Antiope, ce qui conduit à une bataille contre ses sœurs guerrières. Les Amazones sont repoussées, mais Antiope meurt en combattant aux côtés des Athéniens. Elle laisse Thésée veuf et désormais père du jeune Hippolyte. Lassé des enlèvements, le fils d'Égée se réconcilie finalement avec le roi Minos et épouse sa deuxième fille, Phèdre. Mais pour Thésée, ce mariage sera son ultime déchéance. En effet, Aphrodite est vexée par l'aversion que lui porte le jeune Hippolyte. Pour se venger, elle inspire à Phèdre une passion pour le fils du roi. La reine se déclare à son beau-fils, et suite au refus de ce dernier, elle l'accuse d'avoir tenté de la séduire. Thésée croit sa reine et bannit Hippolyte de la cité en lui lançant la malédiction de Poséidon. Très vite, près du rivage vers lequel il fuyait, le fils répudié est victime d'un accident de char mortel causé par l'apparition d'un monstre marin qui effraie ses chevaux. Rongé par le remords, Phèdre se pend et laisse Thésée toujours plus seul. Déchu et ostracisé par son propre peuple, le légendaire roi d'Athènes finira ses jours en exil. Ainsi s'achève la vie de Thésée, tiraillé entre gloire et infamie. Celui qui deviendra une figure de culte à Athènes a accompli ses exploits très jeune et a succombé au fil des ans à son orgueil. Son retour des enfers a fait l'objet de quelques écrits, mais c'est surtout l'épisode de Phèdre et d'Hippolyte qui a inspiré les dramaturges antiques et de la Renaissance, à la star d'Euripide ou de Racine. C'est finalement Ariane qui inscrit son nom dans notre ciel, en plus de désigner les fusées européennes. Au travers de votre télescope, vous pourrez observer la couronne boréale, qui représente la coiffe offerte à Ariane par Dionysos lors de leur union.

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0: 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Cette série documentaire créée à Toulouse nous emmène à la rencontre d'espèces animales et végétales avec qui on cohabite dans les villes, sans souvent s'en rendre compte. Une création, les voies de traverse.
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2: Quelque part dans un fameux roman de Gabriel Garcia Marquez, des papillons suivent un ouvrier du nom de Mauricio Babilonia comme son ombre. C'est même parfois à la présence de ces petits lépidoptères jaunes que l'on sait que Mauricio est là. Il est l'homme aux papillons. Quelque part, entre les rails des trains, dans les friches et autres zones oubliées des gestionnaires urbains, vous pouvez voir voler des papillons. Et c'est peut-être le signe que vous êtes tout près d'un Buddleia de David. Buddleia Davidi. L'arbre à papillons. Un arbre exotique qui s'est fait récemment une place dans nos paysages. Comme il est difficile de dissocier Mauricio de son ombre aux ailes jaunes, il est difficile de penser au Buddleia sans ces petits papillons qui, à la saison des fleurs, s'enivrent de leur nectar. Si d'aventure vous vous trouvez à proximité d'un terrain vague ou d'un talus de voies ferrées, vous devriez pouvoir en trouver un. Je vous le décris. C'est un arbuste aux tiges quasi quadrangulaires, autour desquelles des feuilles vertes, parfois grisâtres, poussent par deux, face à face. Les botanistes parlent de feuilles opposées. De 4 à 20 cm de long, légèrement ovales, elles ont des formes de lances. On dit d'elles qu'elles sont lancéolées et sont bordées de petites dents. On voit rarement l'arbre nu, car son feuillage est semi-caduc, une partie se maintenant en hiver. Entre mai et début octobre, des cônes formés d'une multitude de fleurs couleur lilas mesurant entre 10 et 25 cm apparaissent aux extrémités des tiges qui ploient légèrement sous leur poids. Regardez, ou imaginez. Y posant délicatement ses pattes qui d'apparence ne bousculent rien, un pan du jour, aussi appelé savamment Aglaïcio, qui tire son nom de la légère ressemblance de ses ailes avec les plumes de l'oiseau, plonge sa trompe dans le nectar sucré d'une des fleurs avant d'enrouler ce tube creux sous sa tête, repu, et de s'envoler vers un ailleurs, se gorger ainsi de fructose, glucose, protéines, vitamines et autres substances énergétiques dont ils ont besoin pour voler. Un peu plus loin, une abeille et une mouche attaquent une autre partie de l'inflorescence avec la même délectation. D'autres papillons sont de la fête. Robert le Diable, le Moreau Sphinx, la pyrite du chou ou le macaon, pour ne citer que. Et la plante a tout prévu. En plus de dégager une odeur à rendre fou le premier papillon qui passe, elle a peint le cœur de ses fleurs en orange comme on s'affuble d'un gilet de sécurité pour se rendre la plus repérable possible. Car les papillons ont une très bonne perception des couleurs. Ils voient même les ultraviolets. Mais n'allez pas croire, cet accueil est tout à fait intéressé. La plante ne fait ainsi qu'assurer sa reproduction en manipulant les insectes. Bah oui, faire de si belles fleurs lui coûte une énergie folle. Il faut que ses efforts soient récompensés. Attirés par son nectar, les papillons ne peuvent faire autrement que se mettre du pollen partout, pollen qu'ils iront ensuite disperser au gré de leur butinage. Or, si les insectes se chargent gracieusement de la pollinisation du Buddleia, il semble que leur arbre de prédilection ne soit pas aussi serviable. On peut presque parler d'arnaque. La plante les attire avec ses couleurs vives et la forte odeur de ses fleurs. Mais son nectar a peu de qualité nutritive, n'étant composé que d'environ 30% de sucre, quand certaines plantes peuvent en offrir un concentré jusqu'à 70%. L'arbre à papillons est un hôte finalement peu recommandable, car s'il offre un couvert du type junk food, il n'offre pas le gîte. Je m'explique. Avant d'exhiber leurs ailes colorées, les papillons ont été des œufs, qu'il a bien fallu pondre quelque part, puis des chenilles, qui ne manquent pas d'appétit. Or, ces chenilles mangent les feuilles, tiges et fleurs des plantes indigènes. Du coin, se connaît pas le Buddleia. Une fois leur mue achevée, les papillons qu'elles sont devenues vont puiser dans le nectar, puis pondre dans les feuilles qu'une fois chenilles, elles mangeront. Et ainsi de suite. Ce qui se passe avec le Buddleia de David est tout à fait différent. La plupart des chenilles sorties de l'œuf mourraient si elles venaient à manger ces feuilles, car celles-ci contiennent des molécules toxiques. Les papillons addicts au nectar de Buddleia ont donc besoin de pouvoir aller alentour pondre dans des plantes chenille-friendly. Or, chaque espèce de papillon a entre une et cinq espèces hôtes, pas plus. Et quand celles-ci sont rares, ben c'est pas simple. Cela dit, certaines espèces n'ont que faire de la toxicité du Buddleia. C'est le cas de la brèche, aussi appelée cuculie du bouillon blanc, qui fait partie de ce qu'on appelle les hétérocéra, les papillons de nuit. Ces belles chenilles blanches, aux motifs réguliers noirs et jaunes, peuvent vivre dans le Buddleia jusqu'à leur nymphose, c'est-à-dire avant de muer en chrysalide, stade durant lequel leur corps se transforme. Viendra ensuite leur mue imaginale, qui en fera des papillons, leur stade adulte, leur imago. En ville, on manque cruellement de papillons. La faute à la densité des zones bitumées ou bétonnées, mais aussi à la manière souvent maladroite de gérer la nature qui laisse peu de place à la biodiversité. Que l'on soit à Toulouse, Madrid, Marseille, Bruxelles ou Paris, on trouve pour partie les mêmes espèces végétales horticoles, sélectionnées principalement pour leur beauté. Peu d'essences locales y sont accueillies, et les sauvages, les spontanés, en sont généralement chassés. Difficile alors pour le tabac d'Espagne, ces grands papillons aux ailes fauves, ouvragés de lignes et de taches noires ou brunes, qui naissent généralement dans des violettes, ou pour les chenilles du pan du jour, qui naissent dans des orties, de voir le jour en ville. Cela dit, ces papillons, comme beaucoup d'autres, sont capables de se disperser à plusieurs kilomètres de leur lieu de croissance. Cela dépend bien sûr des individus et des conditions de météo. Ce qui explique sans doute qu'on les trouve au cœur des espaces urbains, alors que d'autres papillons vont rester dans des zones d'herbes fleuries, plus exigeants quant à leurs ressources, mais aussi moins mobiles. Les lépidoptères constituent le deuxième plus grand groupe d'insectes après les coléoptères. Mais les chiffres sont accablants. 66% des espèces de papillons de jour vivant en France métropolitaine ont disparu d'au moins un département qu'elles occupaient le siècle dernier. La tendance est la même sur l'ensemble du territoire européen. Sans surprise, ce sont les espaces les plus urbanisés qui sont les plus touchés. En Belgique, la première liste rouge des papillons établie en 2000 a relevé que 30% des espèces indigènes avaient disparu et que 28% étaient menacées d'extinction. Les espèces nécessitant un habitat spécifique sont celles dont les populations ont le plus diminué, quand d'autres papillons, moins exigeants, tirent leur épingle du jeu. Quant au Buddleia, c'est un arbuste commun dans les villes et il ne cesse de se répandre dans le monde entier. Il faut dire que d'une part, il n'est pas très regardant sur son habitat. C'est une plante pionnière qui supporte particulièrement bien la pollution à l'azote et se plaît dans les sols pauvres, les milieux perturbés que sont les friches ou les décombres en tout genre. Ensuite, il aime la chaleur et le soleil, on le dit héliophile, ce qui en ville est un avantage certain. En plus, il a une capacité de dispersion colossale. Chaque arbuste peut produire 3 millions de graines, semblables à des petits raisins secs durcis, qui ont une dormance, c'est-à-dire une capacité à se mettre en sommeil en attendant des conditions favorables, de plusieurs années. Un atout de taille en milieu urbain où il n'est pas toujours facile de trouver d'endroit adéquat pour germer. Ces graines sont emmenées par le vent et l'eau, mais aussi par les trains ou les voitures, où elles se glissent ni vu ni connu. Et puis, des fois que les graines ne fonctionneraient pas, l'arbre à papillons peut toujours se multiplier grâce à ses stolons, comme les fraises. Ses propres branches s'enracinent alors et produisent de nouveaux petits arbustes. Et ce n'est pas fini. Si le Buddleia gagne si vite du terrain, c'est aussi qu'il pousse très rapidement. Et même s'il ne vit que quelques décennies, le maximum observé est 37 ans, sa multiplication inquiète la communauté scientifique et révulse certains aménageurs urbains. Les humains sont ainsi faits. Ils déplacent les plantes à travers le monde pour se faire de belles haies ou de beaux massifs, puis ils s'étonnent de voir certaines d'entre elles s'échapper des jardins pour aller vivre leur vie où le vent les sème. Et c'est exactement l'histoire du Buddleia du père David. Je vous raconte. Pour retrouver ses racines, il faut aller jusqu'en Chine, quelque part dans les montagnes, au creux d'un fourré. Sous la plume du médecin Li Shizhen, qui exerce dans la deuxième moitié du XVIe siècle, notre arbuste porte alors le nom de Zuiyukao, l'herbe enivrant les poissons, qu'elle tiendrait des pêcheurs qui avaient constaté que les fleurs et les feuilles tuaient leurs compagnons aquatiques. Le docteur en décrit les caractéristiques selon la médecine chinoise, ainsi que les périodes de récolte. Aujourd'hui encore, elle fait partie de cette pharmacopée traditionnelle. Mais ce sont les Occidentaux qui en firent, dès 1869, une plante d'ornement. Et c'est le père David, missionnaire dans l'ouest de la Chine, et qui collectait de nombreux spécimens végétaux et animaux pour le Muséum d'Histoire Naturelle de Paris, qu'il introduisit en Europe. C'est à l'entreprise française Villemorin que l'on doit la première mise en culture fructueuse des graines récoltées. Louis de Villemorin tenait cet échantillon de graines d'un autre missionnaire, le père Soulier, originaire de Saint-Juéry dans l'Aveyron, alors en mission au Tibet. En 1896, il les envoya au jardin botanique de Kew de Londres, l'un des plus importants au monde. Le buddleia du père David sera ensuite largement cultivé dès la première moitié du XXe siècle, devenant un classique des plantes ornementales. Oui, mais voilà. Depuis son évasion des jardins, le buddleia est considéré comme de la mauvaise herbe. Pire, en France, on l'a affublé du terrible qualificatif d'espèce exotique envahissante, EEE. Sa propagation est si efficace qu'aujourd'hui on le trouve un peu partout en Europe, jusqu'en Norvège, qu'il est installé en Nouvelle-Zélande, mais aussi dans certaines régions d'Australie. On l'accuse d'avoir un fort potentiel pour ce qui est d'impacter les équilibres naturels et la biodiversité, de prendre la place des plantes indigènes notamment. Mais on oublie souvent que le buddleia correspond, comme les autres plantes pionnières, à un stade écologique de reconquête des milieux ouverts par l'humain, et que si on laissait faire, le milieu le ferait bientôt disparaître au profit d'autres espèces. Et puis si on lui mène la vie dure, si on le traite avec des désherbants, comme ça a été fait dans l'Oregon, si on l'arrache, on en coupe les inflorescences ou on le dessouche, on continue pour autant d'en garnir les jardins. Et bien que les cultivars créés soient stériles, il existe toujours un risque d'envahissement par multiplication végétative. Vous vous rappelez ? Les branches qui prennent racine. En 2008, en Nouvelle-Zélande, on a tenté de lui régler son compte en introduisant une armée de petits coléoptères, des Cleopus japonicus. Les scientifiques qui ont suivi le processus suggèrent que Cleopus pourrait faire le job au cours des premières années d'implantation du buddleia, à condition qu'on l'aide en pulvérisant de l'herbicide autour de la plante pour neutraliser les graines tombées alentour. On peut douter de la méthode et se demander si en plus Cleopus se contentera de notre arbuste. Quoi qu'on en dise, le buddleia fait désormais partie de notre flore et sa gestion est un véritable casse-tête qui illustre très bien l'embarras où on se trouve, en déséquilibre au milieu d'espèces dont l'humanité pensait, dans sa volonté de toute puissance, organiser et maîtriser les trajectoires et qui, en fin de compte, nous échappent.

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11: Bonjour et bienvenue, c'est Cinérama en mode estival avec deux séries qui vont s'achever aujourd'hui. Alors toi, pendant tout l'été, Guillaume, tu nous as parlé de ces réalisateurs qui étaient aussi des compositeurs de leurs films.
12: Oui, et là je vous parlais d'une légende absolue, qu'il s'agit de Charlie Chaplin, mais surtout parce qu'on a littéralement un petit peu oublié à quel point la musique avait une importance dans ces films grâce à lui.
11: Et puis moi, je vous parlerai dans mon dernier numéro de la série True Crimes à Hollywood du film Zodiac de David Fincher. Quant à toi, Sophia, tu as vu un film qui était en compétition à Cannes.
13: Oui, le film d'Arthur Harari, L'Inconnu.
11: Mais nous commençons donc avec Zodiac de David Fincher, film de 2007.
13: Hollywood and True Crime Stories.
14: Mon Dieu, qu'est-ce qui vous arrive ?
13: Les faits divers qui ont nourri le cinéma.
15: Il est arrivé quelque chose de grave.
13: Une série inspirée de l'ouvrage d'Esther Hervy, publié aux éditions du Rocher.
15: Merci, c'est très gentil. Je n'attendais pas tant d'égards.
16: Nous sommes le 1er août. Il veut son code dans l'édition de l'après-midi.
17: Si l'examineur n'a pas les couilles de le sortir, on a un scoop sur toute la baie.
18: Al, ce type parle de tirer sur une douzaine de personnes.
17: Et si on ne le sort pas, il le fera peut-être.
18: Si on le publie, on risque d'établir un précédent très dangereux.
17: Oh, je t'en prie, ça vaut la peine d'être publié.
18: Mais offrir une tribune à un salaud détraqué, quel message ça envoie aux
16: gens ? Une minute. Cette histoire de Valero, c'est vrai, c'est certain?
19: Paul.
20: Quoi?
19: Je couvre les crimes de Valero.
20: Je couvrirai les crimes de Valero.
19: 10 minutes.
17: Photographions le code et appelons la police de San Francisco. Si c'est vrai, au moins on aura le matériel.
16: Très bien.
17: Grace Smith, vous n'avez pas votre dessin à terminer?
19: Oui.
11: À la fin des années 60, la région de San Francisco tremble. Un tueur insaisissable frappe au hasard la nuit sur les routes isolées ou dans les parcs de la baie. Mais ce criminel a une particularité, il veut la célébrité. Il harcèle la police et nargue les médias en envoyant des lettres cryptées aux grands journaux californiens, menaçant de frapper à nouveau si elles ne sont pas publiées en première page. Son nom d'emprunt, le tueur du Zodiac. En 2007, David Fincher livre avec Zodiac bien plus qu'un simple polar, une fresque clinique et monumentale sur l'obsession. Dans son livre, Esther Hervy analyse comment le réalisateur a traqué la vérité historique avec la même rigueur quasi maladive que ses personnages.
19: Confirmé. Police de Valero. Il confirme les meurtres.
18: Allez, au téléphone avec l'examineur. Ils ont la même lettre avec un code différent.
19: Même chose au Times Herald. Pour Noël. Deux adolescents, parking isolé, morts tous les deux. David Faraday et Betty Jensen. 4 juillet, Darlene Ferrin et Michael Mack, je crois que c'est Mehou. Bref, elle est morte, pas lui.
16: Et pour les armes de crime ?
19: Balistique. Tout ce qu'il indique dans les lettres correspond. Je pense que le Times Herald va publier.
17: L'examineur aussi, mais sûrement pas à la une. Je dis qu'on devrait publier à la une. S'il tue 12 personnes, ça sera pas notre faute.
11: Lorsque Zodiac sort sur les écrans, il prend le contre-pied total du thriller hollywoodien classique. Pas de course-poursuite spectaculaire, pas de confrontation finale explosive. Fincher filme le temps qui passe, la paperasse qui s'accumule, les fausses pistes qui détruisent des vies et les carrières qui s'effondrent. Le film suit trois hommes dont le destin bascule à la réception de ces lettres. Il y a d'abord l'inspecteur Dave Toschi, le journaliste star Paul Avery et surtout Robert Graysmith, un jeune dessinateur de presse timide incarné par Jack Gyllenhaal. C'est par ses yeux que nous plongeons dans cette enquête tentaculaire. Zodiac captive par son atmosphère poisseuse et son réalisme historique absolu, devenant immédiatement une référence incontournable du cinéma d'investigation.
19: Vous aviez raison, en fait. Il n'a pas donné son nom.
21: Qui l'a déchiffré ?
19: Un professeur d'histoire et sa femme, à Salinas.
22: J'aime tuer des gens parce que c'est tellement marrant. C'est plus marrant que tuer des bêtes sauvages dans la forêt parce que l'homme est l'animal le plus dangereux de tous à tuer, c'est une chose qui me procure l'expérience la plus excitante. C'est même encore mieux que s'envoyer en l'air avec une fille. Le meilleur dans tout ça, c'est que quand je mourrai, je me réincarnerai au paradis et tous ceux que j'ai tués deviendront mes esclaves. Je ne vous donne pas mon nom parce que vous essaierez de ralentir ou d'arrêter ma collecte d'esclaves pour ma vie future.
19: Il s'avère que notre ami est un poil starbé.
22: Paraît qu'il a envoyé une clé du code à Valero.
16: pour aider.
22: C'est quoi là en bas?
16: Des restes? Ou peut-être une anagramme?
11: Pour décortiquer ce dossier, l'auteur nous plonge dans la réalité des faits froids. Officiellement, le Zodiac est lié à 5 meurtres et 2 tentatives de meurtre commis entre 1968 et 69, bien qu'il ait revendiqué jusqu'à 37 victimes dans ses lettres. Le fait divers se transforme très vite en un immense casse-tête cryptographique. Le 1er août 69, 3 rédactions, dont le San Francisco Chronicle, reçoivent une lettre revendiquant les premiers crimes accompagnés d'un tiers d'un message codé de 408 caractères. Le tueur affirme que son identité s'y cache. Alors si ce premier cryptogramme est rapidement déchiffré par un couple d'enseignants ordinaires, c'est ce qu'on voit dans le film, le message s'avère être un manifeste délirant sur la chasse à l'homme et ne révèle aucun nom. La police de plusieurs comtés piétine, incapable de coordonner ses efforts à une époque où le partage d'informations entre juridictions est un archaïsme administratif. Et au milieu de ce chaos médiatique, l'enquête officielle s'essouffle. Et c'est là que le vrai Robert Graysmith entame son travail de bénédictin. Pendant des années, il va collecter, alors illégalement, des rapports de police, interroger des témoins oubliés, et puis décoder les lettres chez lui, jusqu'à publier en 1986 le livre de référence qui servira de base au film de Fincher.
6: Bon, en supposant que les gants soient les siens, il tire sur le taxi et ensuite il les enlève.
16: Donc c'est pas son empreinte?
9: Peut-être, peut-être pas, c'est pas l'important. L'important, c'est la première attaque.
16: Et David Faraday et Betty Jensen?
9: Ils meurent tous les deux.
16: À partir de là, il n'arrive plus à tuer que les filles.
9: Pas faute d'essayer.
16: Pas faute d'essayer.
21: Majot survit, Ferrin meurt. Hartnell survit, Shepard meurt. On a l'impression qu'il est tellement obsédé par les femmes qu'il oublie d'achever les hommes.
23: Et ce sont tous des couples, tous à des endroits isolés.
24: Paul Stein, non.
16: Exactement.
24: Le taxi célibataire de Washington et Cherry ne collent pas.
16: Ils ne collent pas. Alors, pourquoi Zodiac le tue?
23: Il a interrompu la série.
11: Dans son ouvrage, Esther Hervy souligne la fidélité historique du film. David Fincher ne s'est pas contenté d'adapter le livre de Graysmith. Avec son scénariste James Vanderbilt, il a mené sa propre contre-enquête pendant 18 mois, réinterrogeant chaque protagoniste encore en vie. À l'écran, cette exigence est partout. Les scènes de meurtre sont reconstituées à l'emplacement exact et à la minute près des drames originaux en s'appuyant sur les rapports de légistes. Fincher va jusqu'à reconstituer numériquement les décors de San Francisco de l'époque et exige que les acteurs portent des vêtements identiques à ceux des vrais protagonistes sur les photos d'archives. La nuance majeure analysée par le livre réside dans le traitement du principal suspect, Arthur Lee Allen. Si le film en fait le coupable idéal, presque évident, Esther Hervy rappelle la réalité scientifique. Les empreintes digitales, l'écriture et les tests ADN ont tous innocenté Allen de son vivant. Le film, tout comme l'histoire, est donc condamné à rester ouvert sans véritable coupable derrière les barreaux, faisant de l'absence de conclusion la plus grande source d'effroi du spectateur. Alors, plus de 50 ans après les faits, le mystère du Zodiac continue de fasciner et d'alimenter les théories les plus folles. Le chef-d'œuvre de David Fincher reste la plus belle radiographie de cette folie collective, un film indispensable qui démontre que, parfois, le véritable ennemi n'est pas le monstre qui se cache dans l'ombre, mais notre propre incapacité à accepter qu'une énigme puisse rester à jamais non résolue.
12: Oui, Zodiac de David Fincher, c'est un petit peu le JFK d'Oliver Stone. Ce sont deux films qui sont tellement documentés, qui fait unique dans l'histoire de la guerre du cinéma et juridique, ont littéralement relancé les enquêtes, tellement la précision du travail du réalisateur, ici scénariste, a poussé les potards jusqu'à 11. Enfin, c'est assez hallucinant. On sait que David Fincher, c'est un réalisateur extrêmement méticuleux, c'est un maniaque du détail, mais alors là, il a littéralement infusé la réalité.
11: Mais on n'a toujours pas retrouvé donc ce fameux Zodiac.
12: Non, mais si on veut voir une autre version de l'histoire, il y a le superbe et un peu oublié Summer of Sam de Spike Lee aussi, qui jongle de manière assez riche avec cette ambiance poisseuse de crimes américains entre la fin des années 60 et 70.
11: Allez, nous parlons maintenant de notre deuxième série. Elle est consacrée aux réalisateurs qui sont aussi des compositeurs. Et là, il y en a un grand. C'est Charlie Chaplin et c'est toi qui nous en parles, Guillaume.
25: Merci, monsieur, c'était très bien. C'était très bien. C'est de la bouillie, tout ça.
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25: C'était pas mauvais, c'était très mauvais. Voilà, exactement. Alors, reprenons.
12: Alors, tous les réalisateurs dont on a parlé dans cette série écrivaient eux-mêmes la musique de leurs films, à l'exception de David Lynch. Mais Chaplin occupe une place véritablement à part. D'abord parce que c'est le premier à l'avoir fait avec une telle constance, mais surtout parce qu'il ne savait pas écrire la musique. Il ne lisait ni les partitions, ne maîtrisait pas l'orchestration comme un compositeur classique, et pourtant, il se retrouve être l'auteur de certaines des mélodies les plus célèbres de l'histoire du cinéma. Alors quel est ce secret? C'est tout simplement une oreille exceptionnelle. Chaplin chantonnait ses thèmes, les faisait transcrire par des musiciens professionnels comme David Raskin, Raymond Rasch ou Eric James, puis passait des heures à les corriger jusqu'à obtenir exactement ce qu'il entendait intérieurement. En réalité, il composait déjà bien avant de s'asseoir au piano, il composait avec les gestes de Charlot. Chez lui, la musique n'accompagne pas le mouvement, elle en est le prolongement naturel.

Alors que le cinéma parlant s'est déjà imposé partout, hein, Chaplin choisit, avec Les Lumières de la Ville en 1931, de se rebeller et de rester fidèle au muet. Mais ce silence apparent est trompeur, car jamais il n'avait autant accordé d'importance à la musique. Le thème principal accompagne la rencontre entre Charlot et la jeune fleuriste aveugle avec une délicatesse extraordinaire. Les violons, hein, remplacent les dialogues et chaque inflexion mélodique exprime ce que les personnages sont incapables de se dire. Aucune démonstration virtuose, aucune orchestration spectaculaire, Chaplin cherche avant tout la mélodie juste, celle qui restera dans la mémoire du spectateur longtemps après la projection. Alors comme ces gags, hein, ces thèmes semblent d'une évidence absolue, hein, alors qu'ils sont le fruit d'un travail obsessionnel où chaque note est pesée, comme on l'a dit, avec la même précision que chacun de ses gestes devant la caméra. Deuxième extrait. Quelques années plus tard, en 1936, Les Temps modernes marquent l'aboutissement de cette recherche. Dans ce film consacré au monde industriel et à la mécanisation des hommes, hein, Chaplin signe l'une de ses plus célèbres compositions, Smile. Les paroles qui accompagneront la chanson tirée du morceau seront écrites près de 20 ans plus tard et feront le tour du monde, hein, grâce à Nat King Cole, avant d'être reprises par des artistes comme Michael Jackson, Elvis Costello ou encore Diana Ross. Et c'est sans doute l'une des rares musiques de film à être devenue un standard totalement international, hein, tout en possédant déjà toute sa force dans le film lui-même. Derrière sa douceur apparente se cache une immense mélancolie, car comme Charlot lui-même, hein, elle avance avec le sourire tout en laissant deviner une profonde tristesse.

En 1952, avec les feux de la rampe, hein, Chaplin regarde désormais sa propre carrière avec le recul de l'homme mûr. Il raconte l'histoire d'un vieux clown qui voit son époque disparaître et il est impossible de ne pas y voir un autoportrait, surtout venant de la part d'un homme ayant déjà survécu au bouleversement total que fut la disparition du muet pour le parlant. La musique gagne alors une ampleur nouvelle. Le célèbre Terry Stem devient quelques années plus tard la chanson Eternally, reprise dans le monde entier elle aussi. Mais avant d'être un succès populaire, cette mélodie raconte surtout le temps qui passe. Les grands élans comiques de Charlot laissent place à une écriture plus ample, plus nostalgique, où chaque phrase musicale nous invite à regarder, timidement ou non, en arrière. À mesure que Chaplin vieillit, sa musique cesse d'accompagner uniquement le mouvement de Charlot. Elle accompagne désormais ses souvenirs et imprime autant la pellicule que les plans qu'il compose dans cette idée d'éternité que permet l'art.

0: Dernier film de Chaplin, hein, sorti en 1967, La Comtesse de Hong Kong n'a pas rencontré le succès de ses précédents chefs-d'œuvre. Et pourtant, il contient une nouvelle mélodie qui fera elle aussi le tour du monde, This is my song, hein, interprétée notamment par Petula Clark. On peut dire, hein, qu'il y a quelque chose de fascinant dans cette fin de carrière, car alors que le public regardait parfois ses derniers films avec distance, hein, ces mélodies, elles continuaient de vivre indépendamment des images. Comme si Chaplin avait fini par devenir compositeur autant que réalisateur. Ces films ont fait rire des générations entières, mais leur musique continue, elle aussi, de traverser le temps porté par des interprètes qui ignorent parfois même son origine cinématographique. Chaplin, hein, c'est sans doute le plus paradoxal des réalisateurs-compositeurs que nous avons pu aborder. Il ne savait pas écrire la musique sur une portée, mais il savait entendre et sélectionner la note juste. Chez lui, un geste appelé une mélodie, une démarche devenait un rythme et un mouvement de caméra trouvait naturellement son contrepoint orchestral. Si Clint Eastwood composait le silence, si Amenabar, hein, composait le doute, et si Mike Figgis improvisait son cinéma comme un jazzman, Chaplin, lui, composait le mouvement lui-même. C'est peut-être pour cette raison, hein, que la mise en scène de ses films est encore aujourd'hui aussi dynamique et moderne, c'est qu'elle a toujours été, au fond, une véritable partition de cinéma.
1: Eh bien, merci, Guillaume. J'avoue que moi, j'ai eu l'occasion de voir un concert avec les compositions de Charlie Chaplin, donc interprétées par un orchestre symphonique, et c'était absolument bluffant, hein, effectivement. Et comme tu n'en as pas parlé, c'est normal, puisqu'il n'a pas composé cette musique, mais c'est l'une des plus connues, on va parler de Titine, qui est dans les temps modernes. Voilà, on l'écoute. C'est pas une chanson de lui, mais qui est adaptée d'une comptine de 1917.

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1: Nous passons maintenant à l'actualité de cette émission estivale de Cinérama. Nous parlons d'un film qui était en compétition à Cannes. Et si du jour au lendemain, vous vous réveillez dans un corps d'une parfaite inconnue, Arthur Hariri transforme ce vertigineux point de départ en un fascinant thriller fantastique sur l'identité. Nous parlons de l'inconnu.
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5: Alors, Arthur Hariri, on le connaissait déjà comme scénariste de l'ombre, scénariste de la lumière plutôt, puisqu'il a coécrit avec sa compagne Justine Triet le scénario d'Anatomie d'une chute, Palme d'Or 2023 et Oscar du meilleur scénario original. Mais en tant que réalisateur, son parcours est tout aussi solide. Diamant Noir en 2016, qui vaut à Neil Schneider, déjà lui, le César du meilleur espoir masculin, puis Onoda, 10 000 nuits dans la jungle, ovationné à l'ouverture d'un certain regard en 2021. Cette année, il passe un cap. C'était sa première sélection en compétition officielle. Et il y a débarqué avec un objet vraiment singulier, l'inconnu, adapté d'une bande dessinée qu'il a coécrite avec son frère cadet Lucas, Le cas David Zimmerman, paru chez Sarbacane fin 2024. Une histoire de body swap, ou transvasement de l'âme dans un autre corps. Un genre qu'on associe plutôt à la comédie, référentielle façon Freaky Friday ou 13 Going on 30. Hariri, lui, tire ce genre vers le thriller métaphysique, supplément vertige identitaire, sans sombrer dans l'horrifique pur. Et pour porter ça, il a réuni Léa Seydoux, habituée de la compétition cannoise depuis la Palme d'Or avec La Vie d'Adèle, et Neil Schneider. Et si le film n'a récolté aucun prix à Cannes cette année, il a fait partie quand même des objets les plus discutés et clivants de la sélection.

0: J'ai vécu la même chose.
1: À l'aube de ses 40 ans, David Zimmerman vit reclus. Il ne sort presque jamais de chez lui et garde son travail, pourtant prolifique, de photographe, secret. Un soir, des amis réussissent à l'entraîner à une fête carnavalesque. Il y croise le regard d'Eva, une inconnue qui avait déjà capté son attention en fait, lors d'un shooting de mariage. Il l'avait alors photographiée en douce et son image l'a obsédée depuis. Cette fois, il ne la laisse pas s'échapper, les deux inconnus couchent ensemble et pendant le coït, quelque chose d'intense et d'impensable se produit, David se réveille dans le corps d'Eva. Commence alors une étrange enquête, moins tournée vers les raisons de cette métamorphose que vers les conséquences de celle-ci. D'autres personnes semblent avoir vécu quelque chose de similaire. Alors comment continue-t-il à exister lorsque visage, voix et corps ne sont plus les leurs? Et pourquoi David a soudain cette envie viscérale de retrouver son propre corps, celui-là même dans lequel il ne faisait pas si bon vivre? Le film déroule alors, et déroute, sur près de 2h20. Il déroule la manière dont ce photographe peine à habiter cette enveloppe qui n'est pas la sienne, dans une enquête aussi intime que troublante.
2: Qu'est-ce qui se passe? Dis-moi, il est arrivé quelque chose?

0: C'est de qui ?
1: Ce qui frappe d'entrée, c'est un choix de mise en scène qui dit déjà tout du film à venir. L'inconnu au féminin s'ouvre sur un long plan subjectif, une caméra embarquée, dans une voiture, sous la pluie, qui porte le regard d'un personnage, d'un inconnu, qu'on ne peut pas encore identifier. Ce n'est qu'au plan suivant, une fois sorti du véhicule, qu'on comprend qu'il s'agissait de David, un photographe. Le détail n'est pas anodin. D'emblée, Harari nous fait occuper la place de celui qui regarde sans être vu, avant de nous montrer que ce regardeur est lui-même quelqu'un dont le métier est d'user de son regard pour capter des images. Tout le film va ensuite jouer sur ce trouble. Qui voit, qui est vu et à qui appartient l'image de soi? Ce dispositif du plan subjectif revient à plusieurs reprises dans le film et notamment dans une scène de reconnaissance de soi, très male gaze et à propos, hein, face à un petit miroir, la caméra épouse littéralement le regard de son personnage recomposé, David, donc dans le corps d'Eva, corps fantasmé qu'il faut habiter alors vraiment. Et cette caméra ne se contente pas d'épouser un regard, elle semble parfois chercher le sien, flottant, presque désincarnée comme une entité en quête d'un corps où s'ancrer. Certains plans vont jusqu'à zoomer au tréfonds de l'iris d'un œil pour entrer à l'intérieur des visages et permettre ainsi un glissement de point de vue de l'un à l'autre des personnages et offrir un basculement du récit. C'est malin, la forme embrasse littéralement le fond de l'histoire. Le vrai tour de force reste quand même le travail des corps. Lorsque la silhouette d'homme de Nils Schneider est habitée par le personnage de Malia, toute sa gestuelle et son jeu corporel adoptent les caractéristiques de la jeune femme, sans jamais verser dans l'imitation grotesque. Léa Seydoux, en David, incarne quant à elle, dans un corps de femme, la fatigue et la solitude masculine de David, avec une justesse

0: Franchement, tout cela donne un film très bizarre. Ni tout à fait thriller métaphysique, ni tout à fait drame naturaliste, l'inconnu refuse le confort d'un genre stable et place cette étrangeté au cœur même du projet. Harari ne cherche pas à résoudre à tout prix le mystère de l'inconnu et les questions qu'il soulève, loin de toute vraisemblance scientifique et de toute réponse finalement, laissent quand même assurément une empreinte.
1: Ce film, L'Inconnu, qui était à Cannes, et je pense que c'est le dernier film cannois de cet été, est en salle depuis le 26 août.
2: Au revoir. Ça s'impose.
3: Mais pour quelle raison?
2: Qu'est-ce que vous racontez? Mais qu'est-ce que c'est que cette histoire?
4: Je ne connais pas la réponse moi-même.
2: Comme vous êtes bizarre.
4: Oui,
2: c'est difficile de répondre.
4: C'est une plaisanterie!
1: Ainsi s'achève cette dernière émission estivale de Cinérama. On a été ravis de vous proposer pendant tout cet été nos deux séries. L'une qui était un peu terrifiante, puisqu'elle parlait des faits divers adaptés par les films hollywoodiens. Et puis
5: après
1: toi,
5: quelques frissons, ça va pas être du bien, mais ça fait du bien cette canicule.
1: Oui, et puis toi Guillaume, tu nous as parlé donc de ces réalisateurs qui ont été aussi compositeurs de leurs films. Voilà, on en a fini donc avec ces séries et on va retrouver l'actualité du cinéma. On vous parlera des films qui seront dans les salles à la rentrée et ce sera la semaine prochaine.
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1: 7 de cœur. Aujourd'hui, 7 de cœur avec Alice Bénard. Alice Bénard, dont on écoute Neige, extrait de son album Va.
2: Un morceau, là, c'est une version donc ukulélé voix. Et donc il sera sur l'album Va et avec une version un peu plus arrangée, un peu plus orchestrale.
1: Alors l'histoire de cet album Va.
2: Oula, c'est une histoire qui commence à dater un petit peu parce qu'on a commencé les premiers enregistrements il y a 3 ans maintenant. C'est l'histoire d'un élan, d'une envie de concrétiser quelque chose. Un parcours, une envie de faire des morceaux, de les enregistrer, de faire connaître ma musique. Une envie de partager ça aussi, parce qu'il y a beaucoup de collaborations sur cet album. C'est un album qui a vu passer pas mal de copains, copines, de gens, de musiciens, musiciennes, dans les prises. Il est passé par les mains de deux ingénieurs du son, par un arrangeur. Voilà, on travaille encore dessus. C'est un long processus. C'est une longue gestation. Voilà.
1: Un aboutissement, donc. Un aboutissement de quoi ?
2: La concrétisation de plusieurs années de recherche, d'écriture, une envie de dire quelque chose. Pour moi, alors, je vais dire pas les albums, mais cet album, puisque j'en ai, ça sera le premier. Je vois que ça s'apparente à des passages de vie, à des moments de vie. Et donc là, c'est la concrétisation de choses que j'ai envie de dire, de tout ce process aussi de prendre la confiance qu'on a quelque chose à exprimer et qu'on a envie de le faire entendre. Donc c'est ça, c'est de pouvoir poser ça, d'être allé au bout de cette concrétisation-là. Parce que c'est que la musique, c'est assez fugace. On fait des concerts, on écrit des chansons, tout ça, on les chante dans des contextes différents. Mais le fait de les poser, de les enregistrer quelque part, ça permet, comme peut-être les plasticiens qui vont faire un tableau ou les écrivains qui vont écrire un livre, ça permet de rendre aussi les choses un peu plus palpables.
1: Il n'y avait pas eu cette envie de dire avant ou il n'y avait pas eu la confiance pour le faire ?
2: L'envie, si, je me rends compte, au fil du temps, que le rapport au chant, à l'écriture et tout ça a changé pour moi. À un moment, c'était quelque chose de très cathartique. Donc, je livrais les chansons, ça a été le moment du premier EP, ça a été ça. Il fallait que ces chansons sortent. Donc, ça correspond aussi à un moment de vie avec un état d'esprit assez troublé, assez triste, à ce moment-là. Et après, c'est à la fois le parcours de vie qui fait que j'ai pas toujours fait de la musique à 100%, tout le temps. À un moment, j'ai repris des études, j'ai fait d'autres choses. Et puis, peut-être un peu la confiance, parce que quand on fixe quelque chose quand on grave un disque, il faut accepter toutes les imperfections, il faut accepter que c'est à un instant T. Faut assumer aussi qu'on pose un geste, une écriture, une expression, et qu'on va peut-être plus trop être en accord avec cette expression-là à un moment. Et je crois que j'ai été quelqu'un d'assez perfectionniste à un moment, et je me soigne de ça. j'ai un rapport à cet album beaucoup plus léger, même si ça commence à être long. J'ai très envie de le sortir, je le vois, j'y mets un peu moins d'enjeu, c'est important, je suis contente de le faire, j'ai envie de le faire bien. Et puis voilà, pour laisser aussi place à autre chose et à tout ce qui a besoin d'être exprimé là.

0: Ah, c'est du melon, hein. Mètre 82, puis garçon. Tu as vu des photos, jeune. Voilà, le dimanche, on allait à la pêche, il s'était construit un bon bateau. Il avait acheté du bois là-bas. De là-bas, du palissandre, du teck. Eh bien, il avait acheté les plans de la caravelle quand on était en France. Et alors, dimanche, on allait à la pêche. 8 mètres, il faisait. Ah oui, ça, c'était chouette. Hein. Voilà, alors le dimanche, on allait à la pêche. On allait manger les huîtres sur les rochers. Alors on partait avec une glacière, la bouteille de vin blanc, un tournevis et un marteau, et on levait les huîtres et on mangeait les huîtres sur les rochers, là, directement. Ah oui, c'était la belle vie, là.
1: Pour débuter, Alice Bénard, Molécule dans Rockol.
2: Molécule, c'est un artiste que j'aime beaucoup. De la musique électronique et il fait des enregistrements avec des sons de l'extérieur. Donc il a enregistré dans la glace, sur la banquise. Il a fait plusieurs projets et je suis très sensible à ça, à comment on intègre des sons de la nature, comment on fait de la musique avec ça. C'est quelque chose qui me plaît. Et donc ce morceau-là fait partie de l'album 60 degrés 43 secondes nord. Qui est une latitude, enfin une position, latitude, longitude. Et donc, c'est un album qu'il a entièrement enregistré sur un chalutier dans l'océan Atlantique Nord, si je ne dis pas de bêtises. Voilà, avec les sons du chalutier et de la tempête. Voilà, il voulait vraiment enregistrer cette ambiance-là. Donc, il s'est enfermé dans une pièce pendant 34 jours avec ses machines. Et donc, il a capté les sons, il s'est calé sur les BPM du moteur du chalutier. Et puis, il avait ses instruments. Il a recréé un petit studio dans le bateau. Et il a fait cet album que je trouve assez puissant.
1: La place des machines dans l'univers d'Alice Bénard.
2: Elles sont présentes, c'est très léger. Hein. Je ne suis pas une grande machiniste. On va dire que je me familiarise avec de plus en plus parce qu'elles permettent de dire des choses aussi musicalement. C'est un moyen pour exprimer aussi des choses dans la musique. Parce qu'à la base, je suis assez peu familière du milieu, enfin de l'informatique et des machines numériques. Mais voilà, donc j'ai un looper donc qui me permet de faire des boucles. Et depuis peu, j'ai un séquenceur aussi, mais que j'utilise pas pour le coup dans ce projet-là, dans mon album. Là. Et dans l'album, aussi, il y a des synthétiseurs, il y a des arpégiateurs. Voilà.

0: Deux molécules, Alice Bénard à Félix Laban.
1: Donc ça, c'est un artiste que j'ai découvert l'année dernière en écoutant un podcast que j'aime beaucoup qui s'appelle Baleine sous gravillon, qui est un podcast qui parle du vivant. Et Félix Laban, bah, c'est dans un autre style, mais un peu dans le même genre que Molécule. En fait, il sample beaucoup, donc il enregistre beaucoup des sons, pareil, de l'extérieur, et il en fait de la musique. Voilà, donc le morceau là que je propose, c'est un morceau que je trouve très doux, quelque chose de... une espèce de naïveté aussi là-dedans, et je crois que ça correspond un peu à mon état d'esprit quand je suis dehors. Ça, voilà, c'est la nature qui vient aussi m'apaiser et amener à une certaine de calme et de vérité. Voilà, donc c'est aussi pour ça que j'ai proposé cette
0: nature, ce vivant.
1: Oui.
0: Comment il a imprégné l'album va.
1: Concrètement, dans l'album, bah, il y a des morceaux, ça va être les thèmes des chansons. Je parle beaucoup de nature, des êtres vivants. Voilà, il y a un morceau qui s'appelle Forêt, un autre qui s'appelait Forêt lointaine et dont j'hésite à changer le titre pour pas trop mettre de forêt, voilà, pour trouver autre chose. Après, il y a aussi des samples qui sont utilisés. Voilà, des sons extérieurs et puis des imprégnations que je peux avoir parce que j'aime bien aussi, je m'intéresse beaucoup aux chants d'oiseaux, donc c'est partie aussi de mon vocable de chanteuse.

0: de Félix Laban à Léonie dans Vive, Alice Bénard.
1: Léonie, bah, c'est le projet d'une chanteuse que j'adore, chanteuse toulousaine, qui s'appelle Manon Chevalier, voilà, qui est superbement entourée par Pierre Paulet à la batterie et Maya Cro au synthé. Voilà, qui sort là donc un EP. Beaucoup de voix, beaucoup de groove, quelque chose de très suave, une énergie que je trouve très belle, très solaire. Et voilà, j'avais à cœur de partager cette musique.
0: Une Toulousaine.
1: Toulousaine, tout à fait. Entre qui navigue beaucoup entre Toulouse et Cadaqués, et donc il y a aussi toute une imprégnation de musique catalane. Dans l'album, elle chante en espagnol, en français aussi et en anglais. Voilà, elle a eu d'autres projets qui avant s'appelaient Lioness Shape.
0: C'est important le regard sur les autres chanteuses. C'est tellement important qu'à un moment donné, on se retrouve dans la liane.
1: Oui, c'est une famille. C'est une famille, on se fait pas tout seul, on vient pas tout cuit comme ça. Donc on a déjà nos mères et nos pères qui nous nourrissent, qui nous influencent. On arrive tous et toutes à la musique et à une expression, c'est vrai dans toutes les formes artistiques d'expression, on arrive toutes et tous à quelque chose parce qu'on a été nourri quelque part, touché quelque part par quelqu'un. Et après, c'est important de se reconnaître aussi faisant partie d'une famille, d'une constellation. Donc là, tu évoques la Liane, donc ce collectif de chanteuses, artistes, porteuses de projets qu'on a monté donc il y a 3 ans maintenant avec d'autres artistes toulousaines. Et pour moi, c'est très important aussi parce que on évolue dans un monde où l'industrie musicale, depuis des années, pousse des individus à la singularité, à une forme d'individualité, voire de compétition. Et que nous, dans la façon dont on éprouve ce métier, cette passion, ça nous est important de montrer qu'on est plutôt, qu'on est plutôt solidaire, qu'on est plutôt collective, et que ça nous intéresse pas de marcher si c'est d'avancer si c'est au prix d'écraser les autres, quoi, qu'on préfère s'élever ensemble. Donc, d'où la liane, qui sont des plantes qui se soutiennent les unes les autres pour grimper vers la lumière.
0: Et qui grimpent d'arbre en arbre, puisque c'est la troisième fois qu'il y a le passage au bijou et que c'est encore complet.
1: Tout à fait, on est étonnés à chaque fois et ça nous fait chaud au cœur de partager, de voir que cette proposition collective, féminine, artistique, qu'on prend énormément de plaisir à monter et à partager, qu'elle trouve son public. Donc on est ravis de jouer pour la troisième fois Bijoux et on espère bien qu'il y en aura d'autres.

0: On continue ce set de chœur, Alice Bénard, et après Léonie, Perota Chingo dans Reverdecer.
1: Ouais, Reverdecer, c'est un super morceau. Donc c'est un duo que j'ai découvert, qu'on a partagé il y a quelques années. Duo d'Argentine, ça parle de... Donc c'est un mot qu'on n'a pas vraiment en français, ça s'appellerait, ça voudrait dire reverdir. Et donc c'est comment la respiration, comment la voix, comment le corps, comment la nature peut contribuer à reverdir dans le sens aussi régénérer.
0: Le corps justement, l'utilisation sur scène d'Alice Bénard.
1: Quand on chante, l'instrument, le support de cette voix, c'est le corps. C'est l'esprit aussi parce que... On va pas chanter pareil selon notre état d'esprit, et c'est le corps, c'est comment il est impliqué, comment il est présent. Je sais pas trop quoi dire. Moi, j'aime bien, par exemple, être pieds nus. Voilà, il y a certaines... Je fais partie d'une petite équipe de chanteurs et de chanteuses qui aiment bien ça, sentir la... entre guillemets, la terre sous les pieds, sentir cet ancrage-là. Après, moi, j'utilise différents instruments parce que je fais aussi de la percussion, donc ça m'invite aussi à

0: aussi une proximité, une expression, une façon de d'engager le corps qui est encore différente.
1: Les instruments ont été évoqués, parlons-en un peu plus précisément.
0: Alors, ça dépend un petit peu aussi des projets, mais depuis quelques temps, je me suis mis à la j'utilise une grosse percussion qui s'appelle un sourdo, qui est une percussion brésilienne, qui est utilisée pas mal dans le samba. Je l'ai en bandoulière, donc je suis debout et je la porte, quoi, vraiment. Et ça, c'est quelque chose qui est très fort, enfin que j'aime beaucoup aussi dans les sensations. Donc j'utilise ce looper dont on a parlé. Voilà, des fois j'utilise des petites choses, des petites percussions ou un sifflet nasal sur un des morceaux. Dans la version A4 là qu'on va jouer au Bijou en février pour la sortie d'album, j'aurai un tom. Donc je porterai plus forcément aussi pour me libérer un peu plus, je porterai plus la percussion, ce sera sur pied. Voilà, après dans le groupe, il y a Nickel Harpa, donc il y a une vielle à archer scandinave, baudrane irlandais, donc percussion aussi, une batterie, voilà, et guitare, ukulélé, et puis après des voix.

0: C'est Camille maintenant qui est au rendez-vous, Alice Bénard.
1: Bah oui, comment donner une liste de morceaux sans citer Camille ? Une influence notable, voilà, ça a été, je pense, l'artiste qui m'a le plus marqué, influencé forcément. Et donc, j'avais envie de la citer, mais là, donc, je la cite avec non pas un morceau, donc un morceau qu'elle a écrit, mais pas un morceau qu'elle chante. Bien qu'elle en a fait une interprétation dans un petit album. C'est DCO, donc c'est un morceau qui est issu de la bande-son du film Emilia Pérez, qui est un film qui était un peu le film, un film qui m'a aussi pas mal marqué dans tout cet aspect comédie musicale, comment la musique, comment le chant est intégré dans une histoire, comme ça, c'est un film que je trouve très fort. Et puis, je me suis aussi trouvée là à travailler sur un projet dans une compagnie de danse qui s'appelle le Megetine Christophe Le Goff. Donc, on travaille sur une création et ce film a aussi pas mal laissé son empreinte dans toute la création. Et donc, il y a un morceau, DCO, donc, qui parle du désir, de comment on a envie d'être désirable. Donc, c'est ce personnage d'Emilia Pérez qui, avant de devenir Emilia Pérez, raconte comment, dans son rôle d'homme, avant sa transition, raconte que le désir que cette personne aurait à se voir, à être femme, et donc parle comme ça de changer sa voix, de changer sa peau et de devenir cette femme dont il a toujours rêvé d'être. Voilà, donc c'est un morceau que je trouve très touchant.
0: Influence, elle s'est traduite par exemple

0: ensemble? Comment? Ou sur quel moment particulier?
1: Ça, c'est toujours un peu difficile à dire parce que, bon, déjà, il y a ce qu'on vous renvoie. Donc moi, je parle assez peu de cette chanteuse, de Camille, notamment parce que on me renvoie très souvent à elle. Donc je pense qu'il y a forcément quelque chose qui transpire un peu malgré moi, parce que j'ai jamais été quelqu'un qui aime être fan, idolâtré, voir tous les concerts, tout ça. Je n'ai jamais vu Camille en concert. Je me suis même pendant des années refusée à la voir en vidéo parce que je me suis dit, elle est tellement présente que je n'ai pas envie de rajouter de l'influence potentielle à l'influence. Et en fait, c'est une bonne question parce que, comment dire, quand j'ai écouté, donc c'est l'album Le Fil que j'ai découvert en premier, j'avais 12 ans. Si je dis pas de bêtises, c'était 2002. Quand j'ai écouté ça, c'est comme si j'entendais quelque chose de l'ordre d'une vérité, quoi, d'un truc absolu. En fait, c'est la musique. Avant même que je le sache, c'est la musique que j'aimerais faire. Il y avait quelque chose de très fort, d'une pureté. Mais c'est exactement ça, quoi. Je comprends tout ce qui se passe. Ça me touche partout. Et alors que bon, à 12 ans, j'avais écrit des petits textes et tout ça, je chantais, mais j'avais pas conscientisé la musique que je veux faire. Donc, comment ça influence quand on écoute et qu'on se dit, mais ah, c'est ça qui me marque? Est-ce que c'est parce que je suis touchée que du coup je me suis construite là-dedans? Est-ce qu'il y avait déjà des choses en moi? C'est venu réveiller, résonner quelque part. Bon voilà. Donc comment ça se traduit? C'est une forme de, si je dois essayer de dire des choses, une forme de, peut-être de liberté dans l'expression, de conserver une forme de spontanéité, de côté joueur, d'organicité aussi dans la voix, dans le chant, les jeux de mots, j'adore ça. C'est vraiment la forme d'écriture des chansons qui me parle aussi, qui se décale un peu d'une écriture de chanson à texte, avec la forme couplet-refrain, les rimes et tout ça. Il y a tout ça, mais là, il y a du jeu aussi, il y a de la musique dans les mots, il y a de la musique dans le chant. Et je crois que c'est vraiment ça, pour moi, c'est quelque chose de très important, qui est de la musique.

0: On abandonne Camille Alice Bénard et on va à la rencontre de Rigoberta Bandini. Busco, un centro de gravidad permanente.
1: Bah ça, c'est une découverte assez récente. Rigoberta Bandini, donc je l'ai... Donc c'est pareil, il y a toujours souvent des gens qui me partagent de la musique. Donc là, c'était il y a 2-3 ans, pareil, donc j'ai découvert cet artiste dans un projet de danse qui a donné lieu du coup après aux collaborations artistiques dont je parlais tout à l'heure sur la création de danse contemporaine. Et là, ce morceau, bah, c'est un morceau où il était peut-être question que j'interprète à un moment. Et donc je l'ai écouté pas mal et voilà, et en fait, je l'aime beaucoup. Donc il parle de ça, le titre « Busco un centro de gravedad permanente », c'est « Je cherche un centre de gravité permanent ». Donc c'est comment on cherche à s'équilibrer, comment on cherche sa force, ses appuis, et comment c'est pas forcément évident. Et voilà, puis c'est une artiste que je connais pas extrêmement bien. Il y a une forme de liberté dans sa façon de faire de la musique. Ce morceau-là, il est très cinématique aussi, cinématographique. Et il y a l'arrangement, je le trouve super, il me met la pêche. Il y a beaucoup de morceaux de Rigoberta Bandini qui me donnent envie de danser.
0: Les collaborations, oui. On peut les évoquer, au moins ce qu'elles amènent.
1: Oui, bien sûr. Bah, là, en ce moment, donc, il y a la compagnie de danse Christophe Le Goff, Megetine Christophe Le Goff. Donc ça m'amène, c'est travailler donc avec un chorégraphe qui est aussi donc un créateur qui a tout un univers, et comment on se rencontre dans nos imaginaires et comment, sans forcément se connaître au début, comment on voit des connexions là dans des imaginaires qui sont très propres à chacun, qui ont chacun une histoire et tout ça, et comment ça crée en fait un possible de création et une histoire qui va être, on l'espère, forte et touchante, et en tout cas qui prend du sens. Voilà, c'est aussi la collaboration avec des interprètes. Donc là, si je reste dans ce projet de danse contemporaine, avec des interprètes danseuses qui ont aussi une façon donc d'exprimer par leur corps, leur façon de se mouvoir, quelque chose. Donc ça, c'est encore différent pour moi, qui est très touché par le corps et l'expression du corps, mais pas forcément avec du son, voilà, comment dans le mouvement on raconte aussi des choses. Ça me parle beaucoup et ça m'influence aussi dans mon travail. Voilà, mais on a parlé de la liane, donc ça, c'est d'autres univers, comment d'autres chanteuses ont leur expression, leur façon d'exprimer. La liane, pour ça a été fort pour nous, parce qu'on se dit, on est toutes chanteuses, on va peut-être se faire concurrence, parce qu'on pourrait être programmées dans les mêmes lieux. Mais en fait, comment on voit que on a, nous, notre richesse, c'est comment on a chacune une façon d'exprimer des choses, et qu'en fait, on est quand même des personnes très différentes, même si on se comprend. Et voilà, qui rend aussi le côté unique à chacune, et qui nous plaît. Voilà, en collaboration, et après ces collaborations avec d'autres musiciens, je pense à l'album, notamment un arrangeur, Johan Pavageau, qui travaille sur les arrangements de l'album. Et alors là, c'est encore un monde fascinant de voir comment quelqu'un a tout son univers musical, et comment il se met au service, même si c'est pas forcément lui la musique qu'il ferait, comment avec tout son monde et toutes ses connaissances et toute sa sensibilité, il peut se mettre au service d'une musique pour qu'elle ait tout son potentiel.

0: Pour terminer, Alice Bénard, Simone Dias, La Tornada de la Luna Llena.
1: Ouais. Bon, bah, ça, c'est un morceau mystique pour moi. La Tornada de la Luna Llena. Donc, c'est la Tornada, c'est la mélodie, si on devrait peut-être traduire. C'est un style musical dont il. Dont on lui donne la paternité, qui est musique vénézuélienne. Et donc, c'est la mélodie de la lune pleine. Et donc, on revient encore aux éléments, à la nature. Ce morceau est mystique, je l'ai découvert. Alors, c'est pareil, on me l'a fait découvrir dans un projet que j'avais à un moment d'un répertoire autour de la lune. Et donc, j'ai écouté ce morceau et je sais pas, il s'est passé quelque chose de très fort. La façon de poser la voix, sa voix en elle-même qui est très haut perché. C'est un enregistrement qui date, hein, je sais plus de quelle année c'est, mais ça commence à dater. Avec voilà ces percussions, comment c'est posé, j'ai mis un peu de temps à le relever, à comprendre vraiment comment il marchait. C'est un morceau que j'interprète en solo, du coup les voix. Et c'est un morceau que je trouve extrêmement poétique. Voilà, qui a tout un sens un peu sacré, un peu caché.
0: Le ukulélé, c'est important quand à un moment donné on veut reprendre, avoir un accompagnement sobre.
1: À un moment, je me suis tournée vers l'ukulélé parce que c'est léger, c'était plus facile à transporter, c'est assez simple quand on reste dans de l'accompagnement comme je fais moi. Hein. Il y a des techniques de ukulélé qui sont extrêmement virtuoses. C'est pas là où je vais, mais voilà, là je réfléchis peut-être à reprendre la guitare. Voilà, mais je voulais rester dans quelque chose de léger, voilà, pas trop contraignant aussi niveau logistique. Je suis un peu... La logistique me pèse un peu, le matos et tout ça. Mais voilà, je trouve mon compte. Là j'ai un ukulélé ténor qui sonne pas trop mal, qui me permet de faire pour l'instant des choses qui me conviennent.

0: La Tonada de la Luna Llena de Simon Díaz termine le set de cœur d'Alice Bénard. Mais pas de set sans rappel. Aussi on se sépare en écoutant Va, extrait de l'album Va.
1: Donc c'est le morceau éponyme de l'album qui sort tira bientôt. Et Va, ben, c'est l'élan, c'est comment on se donne du courage pour faire les choses, comment on y croit, comment on essaye de pas se juger sur le temps que ça nous a pris de faire certaines choses.

0: 7 cœurs à retrouver sur toujoursbellaciao.blogspot.com. Merci à Alice Bénard de s'être prêtée au jeu lors de son passage aux bijoux avec Liane. René Pagès, Jean-Claude Debar, à la semaine prochaine pour un 7 cœurs ou pour un Bella Ciao.
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0: SLP, salut les PD.
1: Salut,
0: salut
1: Philippe.
0: Gislain, ça va?
1: Ouais, et toi?
0: Ouais, très bien. Je prends les rênes de cette émission.
1: Vas-y, prends les rênes.
0: On va conclure notre cycle. Il y a une autre vie que celle purement occidentale, on va dire.
1: Une autre vision.
0: Une autre vision. Et alors, j'avais envie de parler de plein de trucs. Et en même temps, j'avais aussi envie de parler de quelqu'un qui a beaucoup compté pour moi, qui continue à beaucoup compter. Je le redécouvre régulièrement. Et je crois que j'ai déjà évoqué à SLP en mai ou juin dernier.
1: Ah.
0: C'est quelqu'un qui est compliqué à définir. Je donne son nom, déjà. Il s'appelle Jiddu Krishnamurti.
1: Ah oui, tu nous en avais parlé,
0: ouais,
1: en effet.
0: Je l'avais fait entendre. Et là, on va l'écouter. Alors, pareil, je vais proposer une suite de sons qui, non pas résume sa pensée, parce qu'elle est beaucoup plus vaste et beaucoup plus large que ça, mais qui présente une sorte d'attitude devant la vie. C'est en ça que, pour moi, c'est quelqu'un d'absolument d'une grande puissance. En gros, il est né dans une famille de brahmanes en Inde à la fin du 19e siècle.
1: Brahmanes, c'est la caste la plus élevée, c'est ça ?
0: C'est la caste des religieux.
1: D'accord.
0: Voilà. Il a été repéré très jeune par une société occidentale occulte qui voulait en fait refonder les religions dans le monde pour les unifier, revenir à l'essentiel, la société théosophique. Et les leaders de cette société voulaient en faire l'instructeur du monde. Donc ils l'ont amené à Londres, ils l'ont éduqué, formé pour devenir cet instructeur. Ça, c'était au début du XXe siècle. Et en fait, le jour où il devait être introduit comme instructeur du monde, il a, dans un discours, tout envoyé chier, entre guillemets. Et en gros, il a fait une déclaration en disant que la vérité est un pays sans chemin. Aucun guide, aucune loi, aucune tradition ne vous y conduira, si ce n'est l'éveil de votre propre intelligence. Voilà. Et il a dissous lui-même l'ordre dans lequel il devait devenir cet instructeur, cette sorte de messie. Et bah, il a fait un chemin seul, tout en continuant. En fait, c'est un penseur, mais qui en fait explose toutes les hiérarchies, toutes les formes d'autorité. Je te propose qu'on va partir pour quelques sons successifs que j'ai parce que sa pensée elle est assez dense. Il a beaucoup fait de conférences, notamment en anglais, parce qu'il est parti vivre en Californie. Mais là, ce que je propose, c'est des extraits d'un entretien qui date de 1972 en français. Tu verras, il parle très lentement, mais ses mots sont percutants.
1: Ça donne vachement envie d'écouter.
0: Tu es prêt?
1: Ouais.
0: Alors on est parti, roulement de tambour.

0: L'attention semble avoir une part énorme
1: dans votre pensée. Oui, oui.
0: Vous dites quelquefois, justement, que c'est parce qu'on ne sait pas faire attention ou voir d'une manière nouvelle qu'on n'atteint pas la vérité.
1: Ça, c'est ça.
0: Est-ce que vous voyez comme une parabole ou presque un conte ou des images qui peuvent faire comprendre ça?
1: Non, ça c'est...
0: Non.
1: Les images, non. Les symboles, les images, ce sont des ombres. L'ombre n'est pas la vérité.
0: Voilà. Et risque même de fausser la vérité. Vous ne voulez pas parler en parabole?
1: Parabole, non. Vous savez, la bonne conduite de l'homme est tellement complexe.
0: Oui.
1: Est tellement diverse.
0: Vous pensez que c'est la division qui crée la difficulté?
1: Mais la division sur hommes,
0: oui.
1: Si. Division entre les hommes, division entre femme et l'homme.
0: Et l'homme?
1: Tout ça.
0: Division même entre
1: nous. Division en soi-même.
0: Oui.
1: Quand il y a cette division, il y a toujours ce conflit, cette... Mais quand il y a un conflit, on ne peut pas penser clairement.
0: Oui. Et comment ne pas être divisé pour un homme?
1: Par attention. Vous comprenez?
0: Oui.
1: Il faut... Vous savez ce que vous dire attention?
0: Dites-le-moi.
1: D'être conscient de tout. De la couleur de cette corbeille, d'être conscient de cette chambre.
0: Oui. Vigilant.
1: C'est ça.
0: À tel visage.
1: Oui, et vous savez, sans choisir, vous savez.
0: Ah oui. Sans faire agir la pensée, peut-être.
1: Non, non, attendez. Plutôt, oui. Attention, vous dire... Vous savez, quand on est tout à fait attentif dans l'attention, il n'y a pas le centre de moi. Vous comprenez ce que vous
0: dites? Oui, oui, oui, oui, oui.
1: Quand on est tellement attentif, il n'y a pas de sens, moi, au jeu, de ma personnalité, tout ça. Donc, de cette attention naît une action totale. Vous comprenez? Je ne sais pas.
0: Je comprends bien. Est-ce que vous voulez dire que si on se met à un certain point de soi-même...
1: Non, d'attention.
0: D'attention. Non. On peut faire, oui. Enfin faire quelque chose d'utile.
1: Plus que d'utile. On peut faire quelque chose vrai.
0: De vrai?
1: De vrai.
0: De vrai. Mais comment créer une continuité de d'attention?
1: Vous savez, attendez, quand vous dites continuité, ça veut dire time.
0: Oui, le temps.
1: Le temps. Le temps est créé par... Le temps veut dire division et mouvement.
0: Oui.
1: Vous comprenez ce que vous dites?
0: Oui.
1: Dans ce temps, il y a toujours conflit. Je ne sais pas.
0: Donc le temps est une notion déjà qui n'est pas...
1: Créée par la pensée.
0: Créée par la pensée. Pour vous, l'attention est plus physique que ça. Elle est...
1: Plus physique? Oh, non, physique et aussi, vous savez, sans borne, sans
0: émotion,
1: limitation.
0: Totale.
1: Oui.
0: Totale.
1: Total.
0: C'est une expérience qu'on peut avoir à tout instant.
1: Vous savez, quand on donne l'attention, on est, vous savez, il y a cette harmonie entre physique, la mentalité et le cœur, tout, il y a cette harmonie.
0: Vous dites, donc, si je fais attention, je crée une unité.
1: Unité,
0: en moi.
1: C'est ça.
0: Oui, non pas en moi-même,
1: non,
0: plus qu'en moi.
1: Oui, plus qu'en
0: moi. Je crée une unité avec les choses.

0: savez, la pensée, c'est les réactions de la mémoire.
1: Ah.
0: N'est-ce pas?
1: Oui. Et donc, c'est abusif.
0: Non, attendez. Il faut avoir la mémoire pour la connaissance, la science, d'aller à la lune. Oui. Il faut avoir de la connaissance.
1: Oui.
0: C'est l'accumulation de l'expérience, de connaissance, c'est tout ça, la mémoire.
1: C'est le patrimoine humain.
0: Voilà.
1: Oui.
0: Entre les hommes, entre les femmes et les hommes, la pensée est néfaste. Parce que ça crée une image.
1: Oui, oui, ça je vois.
0: Ça divise les hommes. Un Allemand, un Français, un Hindou, un Juif, un Arabe.
1: Oui, c'est la division.
0: Cette division crée conflit.
1: Conflit, violence.
0: Violence, tout ça.
1: Oui.
0: La jalousie.
1: L'envie.
0: Tout ça,
1: tout.
0: Cette division. Si on est attentif à tout ça, à l'arbre, l'image, à l'image entre l'homme
1: et la femme,
0: et l'image de soi-même.
1: Oui, l'image d'autrui.
0: D'autrui, vous comprenez? Si on est attentif de tout ça, l'image n'existe plus. Donc, de ça, la bonne conduite naît, oui. La bonne conduite.
1: L'écran disparaît,
0: oui.
1: Et on est en harmonie peut-être avec le monde.
0: Avec le monde, en soi-même, donc avec le monde.
1: Oui, l'homme est le monde et le monde est l'homme.
0: Voilà.
1: Ça, c'est votre vérité, votre conviction.
0: Non, c'est comme ça.
1: C'est comme ça.
0: Ce n'est pas mon conviction, c'est juste.
1: Mais qui dit c'est juste?
0: Vous voyez, regardez. D'abord, regardez la lutte entre l'arabe et le juif.
1: Oui.
0: Mi-Orient.
1: Oui.
0: Divisé parce que il y a cette division de conditionnement. On est juif, on est arabe. Ce sont des hommes, pas des juifs, pas des arabes. Ils sont conditionnés comme ça.
1: Oui.
0: Par leur religion, par le climat, par tout.
1: Oui. Par l'histoire.
0: L'histoire.
1: Par la mémoire.
0: Mais voilà. Cette division existe parce que chacun a cette image
1: de l'autre.
0: De l'autre. Je suis un juif, vous êtes un communiste, l'autre un concret. Cette division, c'est la cause
1: du conflit. Et vous pensez, il est possible de lutter?
0: Oh, il ne faut pas lutter. Ça ne doit pas exister, vous comprenez?
1: Ah.
0: Pas des hindous, musulmans, tout ça.
1: Oui.
0: C'est bête de voir cette division.
1: Bien sûr, mais il ne faut pas lutter contre,
0: non.
1: Il faut faire autre chose.
0: Il faut comprendre.
1: Il faut comprendre et se placer ailleurs.
0: Oui.
1: Et

0: L'image a un rôle très grand chez les hommes. L'image, vous savez, des dieux,
1: oui.
0: de la seigneur,
1: oui.
0: Vous comprenez,
1: oui.
0: Cette image divise les hommes. Vous savez, c'est quelque chose de formidable. L'autre jour, en Angleterre, j'ai entendu un prêtre disant, vous savez, on lui a demandé qu'est-ce qu'il pensait de toutes les religions à l'Orient et tout ça. Il dit, vous savez, ils ont tous un peu de vérité. Moi, nous avons la vérité suprême parce que nous avons Jésus-Christ.
1: Oui.
0: C'est son conditionnement, vous comprenez?
1: Sûrement, oui.
0: C'est son image.
1: Oui.
0: Cette image divise les gens.
1: Oui.
0: Même en disant, il faut aimer, il faut...
1: Il faut. Mais l'approche de Dieu, est-ce qu'elle vous paraît...
0: Ça, vous savez, ça, c'est une question très complexe, parce que vous savez, d'abord, si on veut trouver quelque chose vraiment au-delà de la pensée,
1: Humain.
0: Il faut abandonner toutes les croyances. Tout. Vous comprenez? Pas d'avoir peur de mourir, de... vous savez, peur.
1: Peur, tout court.
0: Parce que ça distorce, comment?
1: Oui.
0: Distorce.
1: Oui.
0: Donc, il faut abandonner tout, la croyance, la peur d'être... de... l'arrogance, la vanité, tout ça. Donc, quand on abandonne tout ça, il faut avoir une mentalité méditative, vous savez.
1: Oui, méditative.
0: Vous savez, l'Occident, toutes ses activités, toutes ses... la moralité, tout ça, c'est basé sur la pensée.
1: Sur la pensée.
0: La pensée est la mesure. En Orient, c'est immeasurable, comment ? Pas basé sur mesure. Le Dieu, s'il existe, doit être quelque chose pas basé sur mesure.
1: Incommensurable.
0: Voilà. Pour le trouver, pour le...
1: pour l'appréhender.
0: Chercher. La pensée doit être tout à fait tranquille. Pas de mouvement de pensée.
1: Oui.
0: Vous comprenez?
1: Très bien.
0: De chercher, de...
1: de se distendre, de se disturber, de se...
0: Il faut tout à fait tranquille. Par la discipline, parce que c'est l'acte de la pensée
1: volontaire.
0: Donc, il faut avoir cette attention qui n'est, dans cette attention, la pensée n'existe pas.
1: C'est ça. Elle est harmonie.
0: Voilà.
1: Elle est paix.
0: Paix. Et dans cet état,
1: oui,
0: il y a ce... une tranquillité extraordinaire. Un paix.
1: La paix.
0: La paix. Dans ça, on peut...
1: C'est une géographie.
0: Oui.
1: Dans cet état, vous dites, on peut recevoir.
0: Recevoir, voir, percevoir, tout. Vous savez, la division entre the observer, comment
1: l'observateur
0: et
1: l'observé,
0: le recevé, n'existe pas. Vous comprenez?
1: Il y a un moment où...
0: où il n'y a pas cette division. L'observateur et l'observé. Vous savez, quand vous... cette image n'existe pas entre vous et l'arbre.
1: Oui.
0: Quand il n'y a pas cette division, il n'y a pas l'observateur, seulement l'arbre.
1: Oui.
0: Vous comprenez ?
1: Je comprends.
0: C'est le fait. Vous savez ?
1: Et non pas l'idée.
0: L'idée, c'est ça. Nous avons créé Dieu selon des idées. Vous comprenez ce que vous dites ?
1: Oui, oui.
0: Nous avons des images de Dieu parce que nous avons peur. Hein? Nous voulons tant de choses. Et la peur de la mort. Donc nous avons créé un Dieu selon nos images, nos conditionnements. L'hindou a son image de Dieu, les chrétiens ont image de Dieu, c'est de la propagande.
1: Et vous dites que la vérité de Dieu, elle est
0: hors de tout ça, hors de tout ça.
1: Vous en parlez néanmoins. Est-ce que vous vous approchez hors des images?
0: Oh oui, autrement, c'est... Oh oui. D'abord, il ne faut pas être un hindou, ni un catholique, protestant, ni communiste. Où je peux trouver ça?
1: Et vous n'êtes plus là, vous?
0: Non, non.
1: Non.

0: le contact immédiat entre deux personnes, c'est basé sur un principe de ne pas avoir des images, n'est-ce pas?
1: Oui.
0: Donc, dans cette relation, il y a une chose très intime, très intense et passionnée. Pas patience, mais passionnée.
1: Passion, oui.
0: Dans cet état, cet mot, le sens de patience n'existe pas. Vous comprenez ce que je veux dire?
1: Oui, absolument. Et qu'est-ce qui... La patience, donc, pour vous, n'est pas une...
0: Patience veut dire quoi?
1: C'est une qualité humaine, néanmoins.
0: Aspectal. Attendre.
1: Oui, oui.
0: Avoir patience pour que le monde soit bien.
1: Ce n'est pas bien.
0: Vous savez, il faut avoir la révolution. Pas la révolution de bombes,
1: de violence, de destruction.
0: Mais de révolution intérieure, vous savez.
1: Oui.
0: Psychologiquement, changer entièrement.
1: Oui.
0: Pour moi, c'est la vraie révolution, ça.
1: La révolution intérieure.
0: Parce que l'homme a créé ce monde. Le monde social, économique,
1: politique, national.
0: Voilà, il a créé ça. Mais donc, il faut, s'il veut changer ça, il faut changer soi-même.
1: Oui. Mais pour aller où? On fait une révolution, en général, pour faire autrement.
0: Autrement. Oui.
1: Et là, si on se change soi-même, c'est
0: pour... Entièrement.
1: Entièrement, c'est pour devenir quoi?
0: Oh, devenir, vous savez, intelligent, avoir de l'amour, pas haine. Vous comprenez? D'avoir la coopération entre les hommes.
1: Être neuf.
0: Neuf, c'est ça.
1: Nouveau.
0: Ce n'est pas une utopie, parce que c'est immédiat.
1: C'est accessible. Chacun peut faire tout de suite.
0: Immédiatement, s'il veut.
1: Donc vous dites, ce n'est pas l'utopie.
0: Non,
1: c'est cela qu'il faut faire.
0: C'est ça. Vous savez, il y en avait des utopies en quantité.
1: Elles n'ont pas changé.
0: Non, rien.
1: Oui. Et donc vous dites, je refuse, je ne suis pas utopiste. Je suis réaliste.
0: Réaliste, c'est ça. Vous savez, la vie est maintenant, n'est-ce pas? Il faut vivre.
1: Aujourd'hui.
0: Aujourd'hui. Chaque jour. Mais s'il y a de la peur, s'il y a division entre vous et moi, et en moi-même, on ne peut pas vivre.
1: On vit mal. Mais...
0: On ne peut pas vivre dans le vrai sens. Donc, de vivre intensément, comme passion, veut dire vivre, vous savez, avec une mentalité fraîche.

0: Voilà un petit éclairage de ce que propose Krishnamurti.
1: C'est le mec de Hare Krishna ?
0: Non, c'est pas le même.
1: Ah, c'est pas le même.
0: Non,
1: d'accord,
0: non.
1: Ok.
0: Non, non. Il est hors norme, je dirais.
1: C'est tout à fait ça.
0: Ouais.
1: Et c'est super intéressant parce qu'en fait, il aborde plein de trucs qu'on peut relier à plein de choses de développement personnel.
0: Exactement.
1: Actuellement.
0: Ouais. Et du coup, alors moi, ce que j'engage tout le monde, enfin tous ceux qui veulent, à aller découvrir plus amplement ce qu'il propose. Il y a plein de bouquins qu'on peut trouver. C'est vraiment lire Krishnamurti, c'est se passer au laser, hein. Vraiment. Faut
1: l'impression sur révolution.
0: Voilà, la révolution intérieure dont il parle. Et il est toujours dans une sorte d'absolu. Les choses sont jamais relatives avec lui. Donc c'est ça qui peut paraître difficile, mais en même temps, je pense que chacun peut trouver dans ses propos, peut rentrer en résonance avec ce qu'il propose. Et surtout, moi, ce que je trouve passionnant, c'est qu'il est vraiment anti-dogme, anti-loi, il fait voler en éclats la religion.
1: La religion,
0: c'est,
1: oui.
0: Mais c'est toutes les religions. Pour lui, ce sont des aberrations.
1: Mm-hmm. Et oui, il était très clair là-dessus,
0: ouais,
1: je crois.
0: Il est très clair, ouais. Et il est très clair aussi quand il dit notamment à la fin que c'est pas utopique ce qu'il propose.

0: tous les cas, voilà, une résonance avec, avec ce dont il parle, quoi.
1: Non, en tout cas, c'est un mec qui a l'air de te passionner.
0: Ouais, mais... ouais, bah tout à fait. Et je reviens régulièrement vers lui en lisant ses écrits ou en l'écoutant, comme on a pu le faire à l'instant.
1: Et comment tu l'as découvert ?
0: Je sais pas, j'avais une vingtaine d'années, j'étais à Lyon et c'est une nana avec qui je bossais qui m'a donné un livre de lui. C'est comme ça que je l'ai découvert. Okay. Et je suis... j'ai plongé dedans. C'est la fin de l'émission.
1: On se retrouve la semaine prochaine.
0: Ouais, ça marche, on se retrouve la semaine prochaine.
1: Ciao.
0: Ciao, bonne découverte.

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Il y a les arbres au-dessus de toi, avec les feuilles qui bougent dans le vent. Tu les as déjà regardés, les arbres? 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

0: déjà.
1: Et cette très belle poésie que voici. Dernière étape, showtime. 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Écoute-la, ça vaut la peine. 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Je m'occupe du reste.

0: Et cette très belle poésie que voici.
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Bonjour les amis, bienvenue dans le Metalish Show. Aujourd'hui, je vous propose une plongée dans l'histoire d'un courant musical aussi radical qu'influent, le thrash metal. Quand on parle de metal, on pense souvent à une musique lourde, sombre, parfois lente. Le thrash metal, lui, va exactement faire l'inverse. Il va accélérer, durcir, agresser et surtout rompre avec les codes établis du metal du début des années 1980. Thrash naît d'un croisement explosif, hein, d'un côté le punk hardcore pour sa vitesse et son esprit contestataire, de l'autre le heavy metal pour la technique, les riffs et les solos. C'est une musique urgente, violente, souvent engagée, qui parle de guerre, de politique, de société, de manipulation et parfois de chaos intérieur. Une musique qui choque, qui divise, mais qui va profondément transformer l'histoire du métal. Pendant une heure, on va suivre son évolution, des garages et salles underground jusqu'aux scènes actuelles à travers 10 titres emblématiques. On commence là où tout a réellement basculé. À cette époque, le métal est encore très influencé par le hard rock et la scène britannique. Les morceaux sont lourds, parfois épiques, mais rarement rapides. Avec Kill Them All, Metallica propose autre chose, des riffs secs joués en aller-retour, la batterie est rapide, presque punk, et l'énergie est brute, parfois même incontrôlée. C'est pas encore parfaitement maîtrisé, mais c'est justement ce qui fait la force de cet album. Le thrash metal naît ici comme une réaction, presque comme une révolte musicale contre un métal jugé trop propre, trop lent, trop commercial. Ce son va rapidement circuler grâce aux cassettes, aux concerts et aux bouche à oreille. Une scène underground est en train de se former. Voici Metallica, Kill Them All.

C'était Metallica avec Whiplash, hein, de l'album Kill Them All, hein. Le titre de l'album c'est Whiplash. On continue avec Slayer, hein. Le thrash change encore de dimension. Ici, il ne s'agit plus seulement d'aller vite, mais d'être extrême. Raining Blood, sorti en 1986, est court, violent, presque suffocant. Les riffs sont tranchants, la batterie martèle sans relâche et l'ambiance est franchement oppressante. Slayer va pousser le thrash vers une brutalité inédite qui influencera plus tard le death metal et le black metal. Le genre devient plus sombre, plus agressif et assume pleinement sa radicalité. Voici Raining Blood, Slayer.

Autre visage du thrash metal, la technique et l'engagement politique. Megadeth propose une musique plus complexe, plus cérébrale, parfois presque nerveuse. Peace Sells est un titre profondément critique. Il s'attaque aux médias, au pouvoir, à l'hypocrisie politique. Le thrash devient ici un outil de contestation, une manière de dire non, de dénoncer, de provoquer. C'est plus seulement une musique violente, mais c'est aussi une musique lucide. Peace Sells, Megadeth.

Anthrax lui apporte une autre énergie, plus punk, plus directe, parfois plus fun, mais tout aussi efficace. Avec Metallica, Slayer, Megadeth, Anthrax, on parle désormais du Big Four du thrash metal. Quatre groupes, quatre styles, mais une même volonté, casser les codes et repousser les limites. Le thrash metal est désormais un mouvement mondial. Voici Among the Living's Anthrax.

Master of Puppets marque l'âge d'or du thrash metal. Les morceaux sont plus longs, plus construits, plus ambitieux. Le thrash prouve ici qu'il peut être violent sans être simpliste, technique sans être froid. Les thèmes abordés, la manipulation, la dépendance, la perte de contrôle, donnent une profondeur nouvelle au genre. C'est un sommet artistique qui influencera des générations entières de musiciens de metal. Master of Puppets, Metallica.

Le thrash metal ne se limite plus aux États-Unis. En Europe, notamment en Allemagne, des groupes développent un son plus cru, plus radical. Agent Orange parle de la guerre du Vietnam et de l'horreur des armes chimiques. Le thrash européen est souvent plus frontal, plus sombre, très marqué par les traumatismes historiques. Voici Sodome, Agent Orange.

Au début des années 90, le thrash entre en crise, le grunge arrive, les goûts changent et beaucoup de groupes disparaissent ou ralentissent le tempo. Sepultura, originaire du Brésil, lui, fait évoluer le genre en intégrant des rythmes tribaux et une lourdeur nouvelle. Il montre que le thrash peut se transformer sans disparaître. Voici un exemple, Sepultura Refuse Resist.

Dans les années 2000, le thrash revient, les anciens reprennent les armes et une nouvelle génération redécouvre cette énergie brute. Exodus signe ici un retour fidèle à l'esprit originel,

Avec Municipal Waste, le trash devient festif, punk, décomplexé, c'est le crash-over du trash, héritier direct du hardcore qui prouve que le genre peut être aussi joyeux et fédérateur. Voici The Art of Partying, Municipal Waste.

Power Trick incarne le thrash d'aujourd'hui, respectueux des racines mais pleinement ancré dans son époque. Le thrash metal n'est plus dominant, mais il n'a jamais disparu. Il reste une musique de colère, de lucidité, d'énergie brute qui continue de rassembler et d'inspirer. Un autre exemple avec Power Trip Executioner's Tax.

Voilà les amis, c'était une histoire courte et rapide du thrash metal. On va se retrouver le mois prochain. N'oubliez pas, si vous êtes un groupe de compo, vous pouvez nous contacter, contacter la radio ou contacter l'émission par la page Facebook du Metally Show. N'hésitez pas à nous contacter et nous envoyer des petits exemples de vos compositions et on vous contactera et on organisera une petite émission spéciale pour votre groupe. Voilà, je vous dis à bientôt les amis. Ciao, ciao.

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0: Ben là, pour commencer, on peut démarrer avec un long fondu d'ouverture, histoire de rentrer petit à petit dans le sujet. Après, laisser dérouler, comme ça, on laisse dérouler un peu l'ambiance, on laisse vivre le truc. Et puis là, on pourra placer les voix par-dessus l'ambiance qu'on laisse vivre. Voilà, les
1: là,
0: voix
1: là, on sont, pourra placer une voix.
0: Voilà, ben, sur ce tapis, quoi, d'ambiance, voilà, on laisse dérouler,
1: on pourra placer une voix.
0: Encore un peu. Et puis là, ce serait pas mal de terminer sur un fade-out.

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0: Il est minuit à Saint-Gaudens, 11h au Kamtchatka.
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0: Il est 1h à Cergy et 3h au Caire.
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0: L'arcette, c'est un short de foot sur la tête.
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0: 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Mmh. Chemise col pelata, bien pointue.
1: Ouais.
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0: J'ai pas encore les pieds dans le trou, mais ça vient, bon Dieu. Tu te rends pas compte que ça vient? Et plus ça vient, plus je m'aperçois que j'ai pas eu ma ration d'imprévu. Et j'en redemande. T'entends? J'en redemande!
1: L'imprévu? Qu'est-ce que ça veut dire?
0: Rien, c'est les idées d'un autre monde. Et puis ne parlons plus de ça, va.
1: Parce que tu sais, si ça te manquait vraiment, si tu pensais trop, tu pourrais, je sais pas moi, reprendre un peu de vin au repas, un demi-verre.
0: 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Dis-toi bien que si quelque chose devait me manquer, ce serait plus le vin, ce serait l'ivresse.

0: les 2 heures à Maastricht et 20 heures à La Havane.
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